2 juin, on est là en pleine forme. Bonjour à tous, très content de vous retrouver. C'est Alexandre Courteau qui prend le contrôle d'ici musique. J'espère que vous passez une bonne journée, bonne fin d'après-midi à tous et à toutes. Aujourd'hui, le jeune Québécois Marco Emma dévoile un documentaire et 4 nouvelles chansons. Aussi, le jazzman finlandais Valtteri Lorel s'attaque au répertoire du producteur rap Jay Dilla. La malienne Fatoumata Diawara lance un nouveau disque ce vendredi. Le groupe Société 25 nous séduit avec un premier album aux sonorités turques. Le grand producteur et musicien canadien Daniel Lanois nous charme avec un titre complètement planant. Et je veux souligner le décès d'Areski, le musicien partenaire de la vie de la Française Brigitte Fontaine, s'est éteint hier. On poursuit sans plus attendre avec Sima Funk. On s'en va à Cuba avec ce roi du funk cubain. Le voici avec une de ses nouvelles chansons, Cocinarte.

Poirier avec Mileva. Marco Emma, maintenant, il vient de dévoiler un projet surprise qui prolonge l'univers de son plus récent disque Soleil Mâché, sorti en janvier dernier. Donc, c'est un documentaire et une version deluxe de son album. Il y a 4 nouvelles chansons, 2 versions acoustiques inédites. Le documentaire, donc, nous plonge dans l'enregistrement de ces nouvelles chansons qui ont été enregistrées en une seule journée au studio Piccolo à Montréal. Une session spontanée, presque sans filet, où Marco cherchait à pousser un peu plus loin l'esprit brut de son album Soleil Mâché. 2 collaborations avec Rose Perron du duo Rose et Cédric Saint-Onge, musicien gaspésien qu'on aime à Tellement Courteau. Il sera en concert le 13 juin prochain dans le cadre des Francois à Montréal. Le 26, il sera au Festival en chanson de Petite-Vallée et le 27 juin, il sera à l'événement La Baleine endiablée à l'Apocatière. On va l'entendre ici avec une de ses nouvelles chansons, Pendant que le monde explose, Marco Emma.

Zouaraz, un groupe espagnol. Cette chanson-là me donne l'impression d'être en terrasse. Ça s'appelle tout simplement Who. Dominique Fils-Aimé maintenant, la Québécoise, a lancé en début d'année un très beau disque qui s'appelle My World is the Sun. En voici un extrait, Échappée belle.

Et on récolte le tempo aujourd'hui avec un groupe qu'on vient de découvrir, Société 25. Si vous aimez le rock turc et le disco oriental comme nous, vous allez adorer le groupe anglais qui sonne comme un groupe d'Istanbul. Société 25, c'est trois musiciens donc du Royaume-Uni, mais c'est une chanteuse et compositrice, Merve Erdem. Elle est turque, elle vient justement d'Istanbul. On est tombé sur leur premier disque qui vient de sortir, excellent album qui marie disco, pop méditerranéen et funk international. L'album s'appelle Yaygara, un mot turc

signifie tumulte, commotion ou agitation. On est effectivement ici sur un disque qui bouge beaucoup, beaucoup de mouvements là-dessus. 18 chansons, 9 chansons en fait, et 9 versions instrumentales des mêmes titres. Et ça, c'est une très, très bonne idée. Le trio y parle de désir, de liberté, d'humour et de connexion. Je vous propose la chanson « Bilmesse », ça veut dire « énigme » en turc. On découvre ensemble « Société 25 ».

C'est une Islandaise aux origines italiennes, Emiliana Torini, avec Let's Keep Dancing. Et on poursuit de danser avec Les Louanges. Il sera le 6 juin prochain au Festival Mélo à Repentigny. Il sera également un peu plus tard au Festival La Noce, le 3 juillet prochain, c'est à Saguenay. Le voici, ici avec Au pied de la montagne, Sauvez mon âme, Les Louanges.

Truand Bean avec People Everywhere 2. Merci d'ailleurs d'écouter Tellement Courteau de partout sur la planète. Des fois, on reçoit des courriels de gens en vacances qui nous écoutent dans des pays étrangers. Je rappelle que vous pouvez me joindre avec l'application La Bulle de Conversation, donc sur Radio-Canada Audio, ou encore notre adresse courriel tellement@radio-canada.ca. Mélissa Lavaux maintenant, on va l'entendre avec Do As I Say. C'est une de ses nouvelles chansons.

0: À venir à Tellement Courteau, le jazzman finlandais Valtteri Laurel s'attaque au répertoire du producteur rap Jay Dilla. Également, un jeune Brésilien, Pedro Mizutani, il vient de lancer son premier album. Et on aura un grand musicien, Jorge Drexler, qui a lancé en début d'année un très beau disque. Dans quelques instants, ça se poursuit de plus belle sur Ici Musique avec Caroline Trowbridge.
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Le morceau s'appelle Thank You for the Memories, Thank You for the Laughs. C'est ici Caroline Trowbridge. C'est une vibraphoniste américaine. On peut traduire le titre par Merci pour les souvenirs et Merci pour les rires. Jorge Drexler maintenant, c'est un musicien uruguayen. Il a lancé en début d'année un très très beau disque qui s'appelle Taraka. Depuis là, c'est concert sur concert et je regardais, il va faire plein de concerts en Amérique du Sud, en Espagne, en Europe. Pas de concert en Amérique du Nord pour l'instant. On se croise les doigts. J'aimerais beaucoup le voir sur scène. On va l'entendre ici avec El Tambor Chico.

C'est un artiste qu'on aime beaucoup, Atamon, un Montréalais qui vient du Grand Nord du Québec. Il est Inuit. C'était Canal. C'est un extrait de son tout nouveau disque, l'excellent Prologue. On va rester dans cette belle ambiance avec le prochain morceau. Et récemment, je suis tombé sur cette affaire-là, complètement capotée. C'est la musique du producteur rap Jay Dilla, joué par un big band jazz. Alors, Jay Dilla, c'est un producteur que vous connaissez peut-être, producteur mythique, qui a marqué le rap des années 2000. Il venait de la ville de Détroit. Il a travaillé avec Erykah Badu, avec Talib Kweli, Common également, avec d'autres producteurs aussi, Madlib. Et il a marqué toute une génération de rappeurs et de mélomanes. Malheureusement, il est décédé à l'âge de 32 ans en 2006 et depuis, ben, ses compositions sont devenues un peu cultes. Donc, c'est un jazzman finlandais, multi-instrumentiste qu'on connaissait pas, nous, parce que probablement parce qu'il est finlandais, Valtteri Laurel, qui a eu l'idée de reprendre récemment avec son big band, le Ricky Thick Big Band, la musique de Jay Dilla. Puis là, je vous le dis, j'ai écouté l'album. C'est un mini-album. Il y a juste 6-7 chansons, 6-7 morceaux. Et je suis tombé en bas de ma chaise. C'est vraiment très, très bon. Puis en même temps, ben, j'ai lu sur ce compositeur Valtteri Laurel. Puis j'ai pas été surpris en apprenant qu'il a déjà remporté un Emma Awards. C'est l'équivalent finlandais des Grammy Awards. Donc, c'est un musicien très populaire chez lui. Et ça a donné ce beau disque Visions of Dilla. Des arrangements exceptionnels. C'est hybride entre hip-hop et jazz. On est dans quelque chose de très original. Voici, il y a Allah Ain't Ready, donc, de Jay Dilla, revu par Valtteri Laurel et son big band.

avec un extrait d'un vieux film à la fin. C'était Cats and Cradle avec le morceau F-O-N-F-O. Alexander Four, on a découvert ensemble ce musicien qui vient des Pays-Bas récemment. Voici That Blew My Mind. C'est un extrait de son premier disque sorti tout récemment.

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2: Alexander Four ici avec un extrait de son très beau disque Alchemist sorti tout récemment. Il écrit Four en chiffres romains. Hein. Alexander Four, c'est un musicien qui vient des Pays-Bas. Pedro Mizutani maintenant, c'est un chanteur-compositeur brésilien, il a 24 ans. On l'a découvert grâce au musicien anglais Skinshape qui a fait des chansons avec lui et là, il vient de lancer son premier album. C'est un disque où la base, c'est la bossa nova, mais c'est beaucoup plus que ça. Là, on est dans quelque chose d'indie bossa, je sais pas si ça existe, on est dans quelque chose de pop. Il y a un côté même lo-fi, un peu folk aussi à certaines chansons. C'est drôle parce que il m'a fait penser à Simon Kearney, j'ai envie de dire que c'est un peu le Simon Kearney du Brésil. Il y a des chansons rock, mais il y a des chansons aussi purement bossa nova sur son disque. Il disait d'ailleurs que la bossa nova, pour lui, c'est la base de son écriture, mais qu'il ne considère pas comme un pur artisan de la bossa traditionnelle. Il dit, j'en garde surtout l'esthétique, l'élégance et la sensation. Son album a été pensé comme un portrait d'un jeune homme à Rio, traversé par des doutes, les excès d'écran, les dépendances et la fragile recherche d'équilibre mental. Moi, je vous propose une chanson qui s'appelle Dia Azul. Azul, jour bleu, une chanson sur l'auto-acceptation et la célébration de nos imperfections qu'il faut embrasser, bien sûr. Voici Pedro Mizutani.

C'est une jeune Québécoise, Clara Roy Jensen, avec Mon Amour. On reste au Québec avec La Pelouda, c'est cette Montréalaise d'origine colombienne qu'on aime bien tellement Courteau. La voici avec Maldita Falta.

C'est vrai qu'il y a quelque chose un peu de solennel hein, dans la fin de ce morceau. C'est italien, le groupe Athabasca s'est tiré de leur récent disque qui s'appelle tout simplement comme le groupe Athabasca. Maintenant, on va poursuivre avec Chainless Wonder. Le morceau s'appelle Happiness.

0: À venir à Tellement Courto, la malienne Fatoumata Diawara qui lance un nouveau disque vendredi. On aura le grand musicien et producteur canadien Daniel Lanois qui nous charme avec un titre complètement planant. Et je veux souligner le décès d'Areski qui s'est éteint hier en France, le partenaire de vie et partenaire musical de la française Brigitte Fontaine. Dans quelques instants, ça se poursuit de plus belle. Je vous propose un très beau morceau avec Michael League et Bill Lawrence.
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Bill Lawrence et Michael League. Le morceau s'appelle Africa. C'est un très beau disque, leur disque Keeping Company. Un beau disque justement pour vous tenir merveilleusement compagnie. Fatoumata Diawara va lancer ce vendredi un nouvel album nommé Massa. La chanteuse, autrice, compositrice et guitariste malienne est devenue depuis 15 ans l'une des voix les plus importantes des musiques africaines contemporaines. J'adore sa manière très à elle de fusionner les traditions mandingues avec le rock, la pop et des textures même parfois électroniques. Elle nous annonce un disque très personnel où elle va explorer les thèmes de la famille, les départs, l'espoir et les blessures invisibles. Et moi, je vous propose une chanson qui s'appelle Fala, qui va se retrouver donc sur son nouvel album. Elle répète en bambara et en anglais, ne dis rien, ne pleure pas. Elle répète ça comme un mantra s'adressant à une sœur ou à un frère, à quelqu'un qui est au bord des larmes. Le texte est simple mais chargé. C'est une invitation à tenir bon, à ne pas se laisser noyer par la tristesse. Et les cœurs sont là et nous bercent. On sent la tradition, on entend aussi les cordes de la pop mondiale. Voici Fatoumata Diawara avec Fala.

0: le Québécois Martin Léon avec Summerline. Elena Diane, maintenant, elle vient de sortir un album vraiment magnifique. Je sais pas si vous connaissez, c'est une musicienne qui donne à la musique folk américaine. Elle vient de la Californie, mais elle est installée aujourd'hui à Portland, en Oregon. On l'a découvert au début des années 2000 avec un disque qui s'appelle The Pirate's Gospel, un disque qui a eu un retentissement international. C'est une artiste à la voix atemporelle, à l'écriture très imagée, au jeu de guitare minimaliste. Donc, elle a fait plein d'albums par la suite de ce premier album qui a eu un retentissement partout sur la planète. Et après, ben, elle est un peu disparue de la carte, mais là, elle vient de faire un retour avec Who's Keeping Time. Alors, elle explique un peu le contexte de l'album. Elle dit, pendant 10 jours en août 2025, on a réalisé cet enregistrement dans le grenier de ma maison victorienne de 1892 à Portland, en Oregon. Elle dit, on était comme dans une maison de souris, un monde douillet construit de courtes pointes anciennes, d'instruments de musique, de reliques, de fleurs, de poupées d'arrière-grand-mère, de vieilles photographies de peintures et de tapis aux couleurs vives. Le soleil se déversait par les lucarnes, tandis que Maggie, le chat, dormait sur les préamplis à l'intérieur des études guitare. Apparemment qu'on peut même entendre parfois le chat sur l'album. Alors, je sais pas s'il ronronne. Elle dit, nous avons joué ces chansons ensemble dans une seule pièce. Pas de clic, pas d'artifice, pas de chichi. C'est de la musique issue des cœurs et des corps respirant d'êtres humains, aussi imparfaits que nous puissions être. On va l'entendre avec Spring is a Fine Time, Elena Diane.
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Natalia Lafourcade et la grande Mexicaine, c'était des Todas Las Flores. Les Bar Brothers sont en tournée le 25 juin prochain. Ils seront à Montréal au Festival international de jazz. Le 26, le lendemain, à Halifax. Le 4 juillet prochain, en Ontario, à Orillia, pour le Festival Folk Mariposa. Ils seront également le 10 juillet au Festival d'été de Québec et le 11 au Festival Folk de Winnipeg. On va les entendre ici avec Moonbeam. C'est une collaboration avec Clopelgag.

Le Brésilien Cessa avec Vai a Pena. Et tout juste avant, c'était Scott Will 3. En fait, Will Scott 3, c'est un groupe québécois instrumental. On va parler d'Areski, mais avant de parler de ce grand musicien français qui est décédé hier, on va d'abord l'entendre, le partenaire de Brigitte Fontaine. Voici donc Areski avec C'est normal, une belle collaboration.

0: tu comprends?
1: Ouais, ouais.
2: C'est sorti en 1975, une chanson qui détonne vraiment, C'est normal, par Brigitte Fontaine et Areski. Areski est décédé d'ailleurs hier, donc c'est pour ça qu'on vous en parle, il avait 86 ans, et le Télérama en France en a fait un très très beau portrait. Il était celui qui parlait peu mais qu'on entendait tout le temps, dit Télérama, l'homme des musiques de Brigitte Fontaine, son compositeur principal, le réalisateur de leurs albums en solo ou en duo, son partenaire de théâtre, son inséparable compagnon, donc, est décédé. C'est intéressant, on apprend beaucoup de choses sur

lui dans cet article. Entre autres, il a rencontré Jacques Higelin lors de son service militaire. On est dans les années 1960 en France. Et il disait, j'étais tambour dans l'orchestre des forces françaises en Allemagne. Jacques Higelin jouait de la guitare à la Django Reinhardt. On jouait aux messes des officiers. Dans une soirée où ils se rencontraient, buvaient des coups, dansaient et nous, on draguait leurs femmes. C'est vous dire l'esprit d'Areski, qui va, grâce à Higelin, donc rencontrer Brigitte Fontaine. Et là, ben, ça va être l'amour de sa vie. Ils ne vont plus se quitter. Ils vont faire plein de choses ensemble. Beaucoup de théâtre également. Plusieurs albums. Il va y avoir des périodes creuses, mais ils vont toujours rester en marge de la chanson française. Il va renaître dans les années 1990, entre autres avec un album fait en collaboration avec un admirateur devenu un ami fidèle, c'est-à-dire Étienne Dao. Et là, j'attire votre attention sur la prochaine chanson qui s'appelle « Un pays ». C'est tiré de son plus récent disque sorti l'an passé, donc « Long courrier d'Areski ». Alors, il dit dans cette chanson-là, « Je vous écris d'un pays de couleurs, de saveurs, d'odeurs, où le gris, c'est la vie aussi. Je vous écris d'un pays aux lueurs douces de l'étrange, de l'autre inconnu comme un ange. Un grand est parti, un marginal. Areski avec « Un pays ».

c'est une jeune Mexicaine, Silvana Estrada, avec Dime. Daniel Lanois, maintenant, on connaît le musicien, aussi producteur de disques, monstre sacré de la musique nord-américaine. Sept fois gagnant de prix Grammy, l'architecte derrière des albums cultes de U2, Peter Gabriel ou encore Bob Dylan. Il va lancer, Lanois, un nouveau disque Bella Donna Nocturne le 19 juin prochain. Alors, l'artiste veut nous plonger dans un monde immersif, riche en textures sonores, en quelque chose de cinématographique. Il dit que c'est une série de morceaux conçus pour transporter l'auditeur vers des pensées exotiques. Lanois, qui connaît bien la musique expérimentale et planante, il en a fait dans les années 80 avec Brian Eno. Il disait tout récemment là au Guitar Player Magazine, je cherche constamment à élargir ma palette de couleurs. J'ai toujours été fasciné par la texture grâce à mes expérimentations en studio. On va l'entendre avec Steel Mill, c'est une nouveauté, Daniel Lanois.

Ça s'appelle More Understanding Than a Man. C'est Flore Benguigui et ses Sensible Notes. Elle sera d'ailleurs à Montréal dans le cadre du Festival international de jazz le 3 juillet prochain. Et c'est gratuit, un concert qui aura lieu à 18h. Demain, à l'émission, une belle nouveauté par le groupe soul de Sincere's. On va retourner du côté du trompettiste Malcolm Strachan qu'on a entendu hier, mais c'est trop bon. Et on aura une très belle nouvelle chanson, un bijou pop par Benjamin Biolay. En terminant, je vous rappelle que toutes nos émissions sont en rattrapage sur Radio-Canada Audio. Marie-Christine Trottier s'en vient avec toute une musique. C'est Alexandre Courteau. Merci de nous écouter. Je vous souhaite une très bonne soirée. On se retrouve demain à 17h ou 18h dans les Maritimes.

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6: Excellente idée de demeurer sur ICI Musique. Je m'appelle Marie-Christine Trottier. Je vous accompagne au cours des deux prochaines heures. Toute une musique commence sur un pas de danse, une authentique gigue péricondine.

Ah, on peut dire que le langage folklorique fait partie de l'ADN du quatuor à cordes danois qu'on écoutait. Il jouait une gigue péricondine, c'est bien ça que j'avais dit, une composition originale de Rune Tonsgaard-Sørensen. Sur Keel Road, cet album du quatuor à cordes danois, on retrace justement les sonorités de la musique traditionnelle d'Europe du Nord. On nous emmène au Danemark, en Norvège, aux îles Féroé, en passant par l'Irlande et l'Angleterre, du matériel original au travers. Vraiment une belle parenté qui existe entre toutes ces musiques, c'est fascinant. La sonate qui va suivre, elle aussi possède cette vitalité débordante qui fait croire qu'elle est d'inspiration folklorique. Le duo Vivo, formé des violonistes Richard Zeng et Roxane Sicard, joue une sonate du français Jean-Marie Leclerc, compositeur baroque, spécialiste du violon et de la danse.

Une plénitude musicale étonnante, de la fougue aussi, mais pas trop, ma non troppo, dans cette sonate de Jean-Marie Leclerc, avec le duo Vivo, les violonistes Richard Zeng et Roxane Sicard. Vivaldi a laissé deux concertos pour mandoline. Il était de bonne humeur quand il les a écrits, ça s'entend. Ce sont deux œuvres remplies d'humour, légères, amusantes, nous fait remarquer la star de la mandoline, Avi Avital. Il en rajoute, il croit que c'est un peu comme ça que Vivaldi voyait la mandoline, comme un instrument qui ne se prend pas trop au sérieux. On achète. Dans le concerto pour deux mandolines qu'il interprète à l'instant avec Alon Sariel, les deux solistes jouent le plus souvent la même chose, mais à tour de rôle, vous l'entendrez, un peu comme si les mandolines étaient des sœurs jumelles. C'est un concerto très léger qui rend invariablement heureux et de bonne humeur.

Voyez-vous mon sourire? Il n'a pas décroché de mon visage pendant les trois mouvements du concerto pour deux mandolines de Vivaldi, avec les deux solistes Avia Vital et Alon Sariel, accompagnés de l'orchestre baroque de Venise. Demandez à Guylaine et Dominique derrière la vitre, ils vous confirmeront, hein, mon beau sourire. Comme quoi tout est possible quand on a la conviction. La pianiste Simone Dinnerstein a décidé au début de la trentaine, sans agent et sans avoir remporté de prix dans aucun concours prestigieux, elle a décidé d'enregistrer à ses frais les variations Goldberg de Jean-Sébastien Bach. Bon, ensuite, tout est allé très vite. Le CD est lancé en 2007, il devient un best-seller, sa carrière est lancée et elle a enregistré depuis 4 albums Bach et donné des concerts un peu partout dans le monde. Ça a tellement bien marché. En juin 2016, Dinnerstein donnait les variations Goldberg à la salle Pollack de l'Université McGill, au Festival de musique de chambre de Montréal. On peut entendre des extraits de ce concert sur une anthologie qui rassemble quelques-uns des meilleurs moments de l'édition 2016. En voici un aperçu. Vous reconnaîtrez quelques variations Goldberg.

Extrait d'un album Moments magiques qui regroupe les meilleurs moments du Festival de musique de chambre de Montréal, édition 2016. Celui-là en fait partie, ce qu'on vient d'entendre. La pianiste Simone Dinnerstein jouait quelques variations Goldberg de Jean-Sébastien Bach. On va demeurer avec cette musicienne sur son album Broadway Lafayette. Simone Dinnerstein explore les liens musicaux qui unissent la France et les États-Unis. Par exemple, ce lien évident entre Gershwin et Ravel. Gershwin s'intéressait beaucoup à la musique de Ravel, qui lui était clairement influencé par Gershwin et le jazz. On trouve aussi sur le disque un concerto de Philippe Lasserre, écrit spécialement pour elle. Le compositeur est né en 1963 d'une mère française et d'un père américain. Son concerto pour piano « The Circle and the Child » a été créé en 2013 avec la pianiste et le Atlanta Symphony. Voulant faire plaisir à l'interprète, le compositeur s'inspire justement d'un des plus beaux chorales de Bach dans le mouvement central. On écoute les trois mouvements du concerto de Philippe Lasserre avec la pianiste Simone Dinnerstein et l'orchestre symphonique de la radio de Leipzig, dirigé par Christiane Jarvie.

Ah, une œuvre vraiment très belle, aux multiples couleurs, fait sur mesure pour la pianiste Simone Dinnerstein que nous entendions ici avec l'Orchestre symphonique de la radio de Leipzig, dirigé par Christian Järvi, le concerto de Philippe Lasserre. Vous êtes sur Ici Musique, vous écoutez toute une musique. Je m'appelle Marie-Christine Trottier. Du beau violoncelle reconnaissant maintenant, avec nul autre que Yo-Yo Ma et son album Merci. Merci pour ces 40 années de collaboration fructueuse avec la pianiste Catherine Stott, qui a cessé de jouer en public en 2024. Et pour souligner la fin du tandem, Catherine Stott et Yo-Yo Ma ont enregistré ensemble un sixième album, qui vraisemblablement est aussi leur dernier, un programme entièrement composé de musique française. On les écoute jouer une romance, suivie d'une berceuse de Gabriel Fauré.

Le tandem Catherine Stott et Yo-Yo Ma jouait deux pièces de Gabriel Fauré. Et maintenant, le hautboïste Albrecht Mayer a lui aussi dans sa discographie un album de répertoire français. Nous l'entendrons avec la pianiste Karina Wisniewska jouer la sonate opus 166 de Camille Saint-Saëns. Fait amusant. Il semble que Saint-Saëns avait un peu pitié des instruments avant. Il les trouvait défavorisés. Bon, il a donc pris les devants et il a composé une série de sonates pour instruments avant, dont celle-ci, pour hautbois. Cette œuvre est loin d'être pitoyable, croyez-moi. En plus, c'est une des dernières œuvres musicales de Saint-Saëns qui mourra quelques mois plus tard à Alger.

C'est vraiment une belle sonate d'un bout à l'autre. Le hautboïste Albrecht Mayer et la pianiste Karina Wisniewska jouaient la sonate opus 166 de Camille Saint-Saëns. Rossini maintenant. Dans ses dernières années de vie, il a écrit de nombreuses pièces pour piano, mais aussi diverses pièces pour voix, accompagnées par un piano ou par de petites formations instrumentales. Le compositeur italien les a regroupées en les nommant « Péché de vieillesse ». Bon, je sais pas s'il est passé à la confesse, mais il a commis ainsi un peu plus de 150 péchés de vieillesse. C'est beaucoup, regroupés en 14 volumes. Les titres, parfois surprenants, qu'il donne à ses pièces pour piano rappellent notamment sa gourmandise légendaire. Vous connaissez peut-être le Tourne-Dos Rossini qui a été créé pour lui en son honneur. Sa passion pour la nourriture est très présente dans ses péchés de vieillesse. Les radis, les anchois, les cornichons, le beurre, les figues sèches, les amandes, les raisins. Ah, je m'arrête, tout le garde-manger va y passer. Le pianiste Paolo Giacometti joue deux pièces appétissantes de Rossini, les noisettes qu'il a dédiées à Nini, sa petite chienne, suivie des amandes.

Amandes et noisettes, deux pièces de Rossini avec le pianiste Paolo Giacometti. Il ne manque que le chocolat pour napper ces deux noix savoureuses. Eh bien, justement, le compositeur Maxime Goulet a imaginé Chocolat symphonique, où il associe la musique à des parfums de chocolat. Il raconte qu'il a monté un concept et il est allé à Prague enregistrer un CD qu'il a financé de sa poche, oui. L'histoire ne dit pas s'il a vendu des tablettes de chocolat pour le financement, par contre. Il demeure que cet enregistrement l'a mis sur la carte et a fait que l'œuvre a été jouée 70 fois partout dans le monde. On doit aussi à Maxime Goulet la symphonie de la tempête de verglas, ne l'oublions pas. L'album a remporté un Juno en 2024. Pour l'instant, on préfère le chocolat au verglas. L'orchestre philharmonique de Prague, direction Adam Clemens, joue l'œuvre gourmande, la suite orchestrale en quatre mouvements de Maxime Goulet, Chocolat symphonique.

Une musique pas mal sucrée, hein? Chocolat symphonique, la suite orchestrale en quatre mouvements de Maxime Goulet. Avez-vous déjà navigué en zodiaque sur une rivière agitée? L'ivresse de dompter les rapides et de se faire brasser par les courants de la rivière. J'en arrive au trio Zodiac et son plus récent album, The World is Waiting for the Sunrise, consacré à la musique des Amériques. L'album est aussi un hommage au clarinettiste Benny Goodman, le roi du swing. Voici deux pièces nostalgiques qui figuraient au répertoire de Benny Goodman et vous allez l'entendre, la rivière s'est beaucoup calmée.

Le trio Zodiac jouait deux pièces que jouait souvent l'orchestre de Benny Goodman, In a Sentimental Mood de Duke Ellington et cette dernière, Goodbye de Gordon Jenkins. Benny Goodman et son orchestre avaient l'habitude de terminer leur spectacle avec cette pièce nostalgique. Non, je n'y étais pas, on me l'a raconté. Ici s'achève toute une musique. Merci à Dominique Baudouin à la console, Pierre-Olivier Allary à la recherche et Guylaine Picard à la réalisation. Goodbye, chers fidèles auditeurs de toute une musique. Je m'appelle Marie-Christine Trottier. Bonne nuit, adieu les soucis. À très bientôt.

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4: Bonsoir. Au microphone d'ICI Musique, Stanley Péan. Bienvenue à ce rendez-vous jazz de fin de soirée.

You Turn the Tables on Me par Billie Holiday, un enregistrement Verve de 1952 que j'ai été agréablement surpris d'entendre durant un épisode de la toute nouvelle série de Marvel, Spider-Noir, disponible sur Prime Video depuis la semaine dernière. Avec Flip Phillips au saxophone ténor, Charlie Chavers à la trompette, Oscar Peterson au piano, Barney Kessel à la guitare et quelques autres étoiles alors couramment sollicitées par la maison de disques fondée par Norman Granz. Pour lancer l'émission de ce soir, j'ai eu le goût d'écouter avec vous quelques standards dont la bande-son de cette série fort intéressante est truffée. Nicolas Cage y incarne le détective privé Ben Reilly, une variante du Spider-Man traditionnel dont les aventures doivent autant aux exploits super-héroïques de Peter Parker qu'aux films noirs d'antan mettant en vedette Humphrey Bogart et ses contemporains. Et bien que l'intrigue soit située dans les années 30, l'action est ponctuée d'enregistrements jazz parfois postérieurs à cette période, qui contribue néanmoins à distiller cette ambiance digne du Faucon Maltais, du Grand Sommeil ou de Casablanca. Plus tard à notre émission, je vous parlerai d'hommage à Sinatra, Ellington, Gershwin et Michel Legrand qui seront bientôt présentés à Montréal ou ailleurs au Canada. Et nous reviendrons brièvement sur le décès de Sonny Rollins et à la réaction de Yannick Rieu à cette triste nouvelle. Pour le moment, voici deux autres voix du passé qu'on a eu le plaisir d'entendre dans Spider-Noir. D'abord celle de Bing Crosby interprétant « Nice Work If You Can Get It » des frères Gershwin avec le soutien de l'orchestre de Buddy Bregman. Et puis Perry Como et sa version d'Accentuate the Positive gravée pour la firme RCA en 1957.

C'était All the Cats Join In, un autre morceau inclus dans la bande-son de Spider-Noir, la nouvelle série avec Nicolas Cage. Un autre anachronisme musical, pour être honnête, puisque cet enregistrement Columbia date de 1946, soit une bonne douzaine d'années après l'époque où se déroule censément l'intrigue de Spider-Noir. Mais c'est l'ambiance qui a préséance sur la chronologie stricte. Et puis, comme cette histoire se déroule dans un univers parallèle au nôtre, inutile de couper les cheveux en quatre. On poursuit avec deux autres standards inclus dans la trame sonore de Spider-Noir. D'abord, Cry Me a River dans la version de Dinah Washington, tirée de son micro-sillon What a Difference a Day Makes, paru chez Mercury en 1959. Et puis, Dearly Beloved, interprété par Dinah Shore, celui-là gravé en 1942 pour RCA en compagnie de l'orchestre de Paul Wettstein. Soit dit en passant, cette chanson créée initialement pour le film You Were Never Lovelier avait mérité une mise en nomination aux Oscars l'année de sa parution.

Autre entorse des plus savoureuses à la chronologie, le grand classique du mambo, Quien Será, devenu Sway dans son adaptation en anglais, a été composé par le Mexicain Pablo Beltrán Ruiz en 1953 avant de devenir le succès planétaire que l'on sait l'année suivante, notamment grâce à la version Canaille de Dean Martin. On en entend une interprétation au détour des déambulations nocturnes de Nicolas Cage alias Ben Reilly dans Spider-Noir. Mais là, j'ai choisi de vous faire écouter Sway dans la version gravée devant public par Laura Hubert et son orchestre en 2002 sur l'album Live at the Rex, paru sous étiquette Girlish Ways. Pour clore cette portion d'émission, j'ai jugé pertinent de vous proposer cette interprétation du thème de la toute première série Spider-Man, celle en dessin animé des années 60. Écoutons-en la relecture par une autre chanteuse torontoise, Karen Mannion, soutenue notamment par le pianiste Matt Newton et le guitariste Joel Schwartz sur cette plage de son disque Live at the Montreal Bistro, sorti en 2006.

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On a Clear Day, You Can See Forever et Come Back to Me, interprété par Frank Sinatra avec l'orchestre de Duke Ellington sur l'album Francis A. et Edward Kay, un disque reprise de 1967. Je vous signale qu'un hommage à Frank Sinatra sera présenté par le crooner Kelly Hendrickson au Yardbird Suite d'Edmonton ce vendredi à 20h. Par ailleurs, un concert intitulé Le Monde selon Sinatra, Gershwin et Ellington sera présenté dans le cadre du Festival de musique de chambre de Montréal à la salle Bourgie du Musée des Beaux-Arts de Montréal vendredi le 12 juin à 19h30. Ce spectacle mettra à contribution le pianiste Matt Cattinghub, le trompettiste Jens Lindemann et 11 musiciens du Festival de musique de chambre de Montréal. Là-dessus, voici Sinatra à nouveau et sa version de They Can't Take That Away From Me des frères Gershwin, une piste de son micro-sillon Sinatra and Swinging Brass, enregistrée avec l'orchestre de Neil F.T., une production reprise de 1962. Et tout de suite après, Oh Lady Be Good, également des frères Gershwin, mais par l'orchestre de Duke Ellington, avec Jimmy Grissom au chant, un enregistrement Capitol de 1955.

The Lady's a Tramp, un classique de Richard Rodgers et Lawrence Hart que Frank Sinatra a immortalisé à plusieurs reprises au cours de sa carrière. Nous l'écoutions plus tôt ici par le trio du pianiste Tory Butler. C'est une plage de son tout premier album, un album homonyme paru chez Just In Time en 2011, enregistré avec le contrebassiste Eric Lagacé et le batteur Wally Muhammad. Tory Butler et Eric Lagacé se joindront au trompettiste Jens Lindemann une semaine après la soirée Sinatra, Gershwin et Ellington sur la scène de la salle Bourgie pour une autre soirée spéciale, Les Cuivres en feu, également présentée dans le cadre du Festival de musique de chambre de Montréal. Ça se passe le vendredi 19 juin à 19h30 donc. On poursuit avec une autre composition de Richard Rodgers et Lawrence Hart, My Romance, interprétée justement par le trompettiste Jens Lindemann sur son disque Live at Larry's, paru en 2024 sous étiquette Riverdale. Lindemann y est accompagné par le pianiste Robbie Botoche, le contrebassiste Mike Downs et le batteur Christian Alexandrov.

My One and Only Love, tel que relu en solo par la pianiste Lorraine Desmarais sur son album homonyme paru en 1995 sous étiquette Scherzo. Lorraine Desmarais et les membres actuels de son trio se joindront au Nouvel Opéra Métropolitain pour le concert Michel Legrand symphonique présenté à la co-cathédrale Saint-Antoine de Padoue de Longueuil samedi à 19h30. Par ailleurs, il y aura un autre hommage à Michel Legrand à la fin du mois par le cabaret Jazz Band mené par Pierre-Armand Tremblay. Celui-là sera présenté au cabaret Lion d'Or de Montréal le vendredi 26 juin à 20h. Du coup, j'ai jugé pertinent de vous faire entendre Michel Legrand lui-même en duo avec notre Ginette Renault nationale lors d'un concert donné au Festival international de jazz de Montréal en 1986, soutenu par le grand orchestre du trompettiste Denny Christensen. De la captation de ce concert paru sous étiquette Audiogramme, voici « Quand ça balance ».

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The Jam Session, les trompettistes Miles Davis, Chuck Findlay et Oscar Brashear, soutenus par l'orchestre de Michel Legrand sur cette plage de la bande-son du drame musical Dingo, un disque Warner sorti en 1991. Ce film réalisé par Rolf De Heer mettait notamment en vedette Miles, qui tenait son seul rôle parlé au cinéma et qui en a co-signé la bande originale avec Michel Legrand. Je vous rappelle que le trio de la pianiste Lorraine Desmarais et le nouvel opéra Métropolitain uniront leurs forces lors de la soirée Michel Legrand symphonique à la co-cathédrale Saint-Antoine de Padoue de Longueuil samedi à 19h30 et qu'un autre hommage à Michel Legrand, celui-là présenté par le cabaret Jazz Band mené par Pierre-Armand Tremblay, aura lieu au cabaret Lion d'Or de Montréal le vendredi 26 juin à 20h. Du côté de la ville reine, le contrebassiste Jesse Dicci se produit en trio au Rex jeudi à 17h. Écoutons un extrait de son album Gradient enregistré en 2023 en compagnie du pianiste Ewan Farncombe et du batteur Ethan Ardelli. Ce thème original a pour titre « It's What It's ».

Ave, chanson tirée de Fabula Femina, le plus récent album de la formation Corps d'âme, mené par le contrebassiste Jean-Félix Mailloux, avec Carol Egan au chant, Evelyne Grégoire-Rousseau à la harpe. Paru en 2022 sous étiquette Malasartes, ce disque marie jazz et musique de chambre dans une célébration de quelques grandes poétesses de la Renaissance à nos jours. Corps d'âme et Carol Egan tournent ces jours-ci pour promouvoir la musique de ce disque. On pourra aller voir et entendre à Edmonton en Alberta, samedi à 19h à la Yardbird Suite, à Kelowna en Colombie-Britannique, mercredi prochain au Rotary Center for the Arts, à Terrebonne, de retour au Québec, jeudi le 18 juin à 19h30 au Parc René-Lévesque, après quoi Corps d'âme se joindra à l'auteur, compositeur, interprète, rappeur et multi-instrumentiste Wendake, Joseph Sarnes, le temps d'un concert à Montréal, donc samedi 20 juin à 20h30 au Théâtre de Verdure dans le Parc La Fontaine. Yannick Rieu, quant à lui, célébrera par anticipation le centenaire de John Coltrane le 1er juillet 2026 au 10-11 de Montréal dans le cadre du Festival international de jazz de Montréal. Avant d'aller plus loin, écoutons cette version de Giant Steps, un thème emblématique de Coltrane, gravé par Rieu en 2013 sur son disque L'Art du Trio. Le contrebassiste Adrian Vedadi et le batteur John Furboni étaient ses complices.

Like Sonny, un thème qui traduit l'admiration profonde de John Coltrane pour Sonny Rollins. Loin de le considérer comme un rival, Train voyait Rollins comme un frère d'armes au point de lui dédicacer cette composition dont le motif principal s'inspire directement de son phrasé unique. La pièce figure sur le micro-sillon Coltrane Jazz enregistré pour la firme Atlantic en 1959 avec le quartet composé par le pianiste Wynton Kelly, le contrebassiste Paul Chambers et le batteur Jimmy Cobb qui, comme Coltrane, était alors membre du groupe de Miles Davis. Ainsi que je vous le disais tout à l'heure, Yannick Rieu célébrera par anticipation le centenaire de Coltrane lors d'un concert présenté le 1er juillet prochain au Dièse 11 de Montréal dans le cadre du Festival international de jazz. La semaine passée, Yannick Rieu déplorait à juste titre sur les réseaux sociaux qu'on n'ait pas davantage couvert la mort de Sonny Rollins survenue le lundi 25 mai dernier. Et c'est vrai que le quasi-silence des médias québécois sur la disparition d'un musicien aussi monumental et influent n'est pas à leur honneur. Sur ce, écoutons l'interprétation par Yannick Rieu du premier mouvement de la fameuse Freedom Suite de Sonny Rollins. Il s'agit d'une piste du disque Saint-Gervais, paru en 2007 sous étiquette Just in Time. Rieu est à la tête d'un trio sans piano similaire à ceux qui ont fait le renom de Sonny Rollins, avec Nicolas Rageau à la contrebasse et Philippe Soirat à la batterie.

Tiré de l'album Hollywood Boulevard, paru en 2014 sous étiquette Big Time, le blues Tired, interprété par la formation Raoul and the Big Time, en concert au Rex de Toronto à compter de demain et jusqu'à samedi chaque soir à 20h. C'est déjà presque tout en ce qui concerne notre parcours jazz pour ce soir. On va clore l'émission au son de Canicule, une plage de l'album Danser avec le feu de la pianiste et ex-révélation Radio-Canada Jazz, Ariane Racicot. Ariane et les membres de son trio annoncent quelques prestations dans la ville reine pour les prochains jours, à la Drum Taberna de Toronto vendredi à 18h, à l'Alliance Française, toujours à Toronto, samedi à 20h, au Jazz Bistro le 9 juin à 20h30 et de retour à Montréal le 2 juillet au 10-11 à 19h dans le cadre du Festival international de jazz de Montréal. Merci à Yannick Roberge à la console technique, au microphone, au choix musical, à la recherche, c'était Stanley Péan. Aux insomniaques et noctambules parmi vous, rendez-vous de l'autre côté de minuit pour Soul la nuit.

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À la barre de Soul la nuit, Stanley Péan, et à notre programme très dansant de cette nuit, Evelyn Champagne King, Johnny Kemp, Patrice Rushen, The Whispers, George Benson, Luther Vandross, Maze, Soul to Soul, The Gap Band et José James en duo avec Lala Hathaway. En 1988, après 9 ans au sein de Kool & The Gang, le chanteur J.T. Taylor avait quitté la formation pour entamer sa carrière solo. L'album State of Affairs, paru en 1996 sous étiquette Curb, marquait les retrouvailles du vocaliste et de ses anciens confrères musiciens. On en écoute le premier extrait destiné à la radio, la chanson In the Hood. Tout de suite après, je vous proposerai All I Do, reprise d'une composition originale de Stevie Wonder par la chanteuse Maïssa sur son 5e album intitulé Sweet Classic Soul, une production Shanachi de 2006. L'album s'était classé à la 5e position du palmarès Top Contemporary Jazz Albums du magazine Billboard.

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Interprété par le chanteur José James en duo avec sa consœur Lala Hathaway, la fille de Donny Hathaway, cette version de Lovely Day a été en septembre 2018 le premier extrait publié en single de l'album Lean On Me, un projet hommage entièrement consacré au répertoire de l'auteur-compositeur-interprète Bill Withers à l'occasion de son 80e anniversaire de naissance. Avant d'entrer en studio, José James avait sollicité la bénédiction de Bill Withers. Les deux hommes se sont rencontrés lors d'un déjeuner à Los Angeles au cours duquel Withers a personnellement validé le choix de la liste des chansons et la direction artistique du projet. Voici maintenant la chanson Outstanding du groupe The Gap Band, une piste de son album Gap Band 4, publié en 1982 sous étiquette Total Experience. Ce morceau connaît un succès retentissant, atteignant la première place du palmarès Billboard Hot Black Singles en février 1983, en plus de se hisser à la 51e position du Billboard Hot 100. Elle sera suivie, cette chanson, par Back to Life, However Do You Want Me, par le collectif britannique Soul to Soul, avec la chanteuse Karen Wheeler, publiée

Dans cet enchaînement, vous avez eu droit à Before I Let Go par le groupe Maze avec le chanteur Frankie Beverly, un morceau sorti en 1981 chez Capitol et inclus sur le disque en concert Live in New Orleans. Le titre s'était classé à la 13e position du palmarès Billboard R&B l'année de sa parution. On a poursuivi avec Luther Vandross et Never Too Much, premier extrait de l'album du même titre paru sous étiquette Epic. Au format 45 tours, cette chanson s'était classée à la première position du Billboard Hot R&B Hip Hop Songs, à la 4e place du Billboard Dance Club Songs et au 33e rang sur le Billboard Hot 100. En 1980, le célèbre réalisateur Quincy Jones a exigé que le guitariste et chanteur George Benson enregistre la piste vocale de sa chanson « Give Me the Night » dans une obscurité totale afin de capturer parfaitement l'ambiance nocturne que requérait le morceau, écrit et composé par Rod Temperton, qui allait bientôt signer « Thriller » pour Michael Jackson. Publié en juin 1980 chez Warner Brothers, elle donne son titre au micro-sillon de George Benson.

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Nous écoutions ici « And the Beat Goes On » par le groupe The Whispers, publié en 1979 par la maison de disques Solar. Elle est extraite de l'album du même titre et met à contribution la chanteuse Phyllis Hyman au chœur. Ce méga succès de l'époque disco a atteint la première position du classement Billboard Hot Soul Singles et du Billboard Dance Club, ainsi que la 19e position du Billboard Hot 100. Publié en avril 1982 par la maison de disques Elektra en tant que premier extrait de l'album Straight from the Heart de la chanteuse et claviériste Patrice Rushen, la chanson Forget Me Not a été enregistrée notamment avec le saxophoniste Gerald Albright. Les dirigeants d'Elektra considéraient la chanson comme un échec commercial assuré et refusaient de soutenir sa promotion, forçant l'artiste à imposer sa sortie. La suite leur a donné tort puisque Forget Me Not a atteint la 4e position du palmarès Billboard Hot R&B Singles, la 2e place du classement Billboard Dance Club Songs, la 23e position au Billboard Hot 100. On se rappellera enfin qu'en 1996, George Michael a intégré le refrain et la structure rythmique de Forget Me Nots à la fin de sa propre chanson Fast Love.

Let the Walls Come Down par le regretté chanteur bahaméen Johnny Kemp, paru en avril 1990 sous étiquette SBK. Cette chanson figure sur la bande originale du film Teenage Mutant Ninja Turtles, sorti sur les écrans la même année. Déjà, notre émission tire à sa fin au son de Love Come Down par Evelyn Champagne King, premier extrait de son cinquième album intitulé Get Loose, paru chez RCA en 1982. Merci à Yannick Roberge à la console technique, au choix musical, à la recherche, au microphone, c'était Stanley Péan. Bonne fin de nuit et à bientôt.

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Bonsoir, mesdames, messieurs, Monique Giroux, microphone. Quel bonheur de vous retrouver pour qu'ensemble on se rende jusqu'à la nuit au son de, allez voir, au son de la guitare de Jimmy Rouleau, de la voix de Mercedes Sosa, une chanson de Pierre Lapointe, de Patrick Watson, Louis Lortie sera là aussi au piano avec Mozart. Ils ont prévenu tous les deux qu'ils arriveraient ensemble. Agnès Obel, on sera Zaz, Vincent Delerme et Chili Gonzalez. Merci à vous d'être ici.

Vous avez reconnu Foule sentimentale de Souchon, c'était interprété par Chely Gonzalez. Zaz interprétait Demain c'est toi, Albin de la Simone Umami et Vincent Delerme Vivarda. On écoute maintenant Miguel de la Bastide à la guitare.

On a entendu Miguel de la Bastide, Diego Carrasco, Jesse Cook et Luis Casal, qu'on aime beaucoup. On va entendre ici Nova, un paysage sonore lent et habité. Cool Mind s'inscrit dans une démarche instrumentale centrée sur la répétition, la texture et l'espace. C'est ainsi qu'on présente Desertisen de Nova Jimmy Rouleau.

trois extraits de Desert Isen, Cool Mind, Silhouette et Deep Blue. C'était Jimmy Rouleau à la guitare. Voici Bein et Samine Boulouri. Bella, ciao.

On a entendu une version perse de Bella Ciao. On a entendu Los Hermanos par Mercedes Sosa, qui interprétait ici aussi Gracias a la Vida. Et évidemment, vous avez reconnu Somewhere Over the Rainbow et What a Wonderful World de Is. Voici les fleurs d'une autre dimension de l'album L'Or Mauve de Pierre Lapointe.

Pierre Lapointe interprétait Les fleurs d'une autre dimension, l'hymne au printemps de Félix, et ici, la Gnostienne pour piano numéro 1 d'Éric Satie. On l'entend ici encore, mais par Patrick Watson.

Patrick Watson, trois fois plutôt qu'une, interprétait Satie, s'interprétait lui-même du film La neuvième vie de Louis Drax, et ici avec Solane de son album le plus récent, UO, interprétait donc Ça va. On écoute ici Nils Fram et Olafur Arnalds au piano.

Quelques mariages, hein. À la fois Arnold avec Nils Fraham et avec Gonzalez qui participait à la noce. Il y avait Bonobo et Agnès Obel qui formaient ce groupe de morceaux. Je ne sais plus comment très bien l'appeler, un Just Urci pour être très franche avec vous. Et je vous ai annoncé Mozart et Louis Lortie. Les voici.

Entre les deux morceaux de Mozart interprétés par Louis Lortie, il y avait ce Cendrillon au coton de Marie Bernard, dont Diane Dufresne a écrit le texte. Et donc Marie Bernard composait la musique, Diane l'interprétait. Et au piano, c'était encore et toujours Louis Lortie. On réécoute, et c'est là-dessus qu'on va se quitter, le Satie. Le Satie, gymnopédie pour piano numéro 1, mais cette fois par Alexandre Tarot. Merci à Alexis Lebel qui était à la mise en onde, à Julie Parker qui était à la réalisation, et c'est Monique Giroux. Passez une bonne nuit, dormez bien. 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
4: Un beau bonjour tout le monde, c'est Julie Daou qui est avec vous sur ICI Musique Classique. Très heureuse de vous accueillir à l'émission À chacun s'amuse. Il y a des périodes où on est comme extrêmement sollicité, tout le monde nous demande de l'aide, le travail, les amis, les enfants, les parents, les conjoints. Ça nous fait plaisir, on est heureux de tout ça. Mais quand on en sort, on dirait qu'on se rappelle plus de notre nom. On a presque oublié qui on est. Et dans ce temps-là, faut prendre le temps de se recentrer un brin, reprendre notre souffle. Et l'ajustement se fait pas nécessairement de manière instantanée. Alors, il y a une chose qui aide dans ce sens-là, enfin pour moi, et c'est la musique. On dirait qu'elle nous offre un souffle. À travers elle, on peut retrouver une forme de liberté et en même temps de recueillement. Puis, pas obligatoirement les yeux fermés en position du lotus, mais dans les transports, en marchant, en faisant manger, parce qu'on n'a pas toujours ce privilège de pouvoir faire une retraite d'une semaine pour retrouver notre soi profond, là. Cela dit, je pense que c'est essentiel de s'y autoriser. Il faut juste trouver la manière et celle-ci est tellement simple et accessible. C'est ça que la musique nous permet. C'est un vent de renouveau, je trouve, et on en profite à l'instant avec Capsberger, dont on va entendre « Battaglia ».

Nicolas Stavy jouait la sonate numéro 8, op. 5, numéro 2 de Hélène de Montgeroux. Julie Daou avec vous sur ICI Musique Classique. Vous écoutez À chacun s'amuse.

Évidemment, l'aspect guitare, corde pincée apporte une dimension très punchée quand il y a des accents, par exemple. Bref, ça a été une très, très belle découverte que je suis très heureuse de partager avec vous.

Mathieu Lussier, Benoît Loisel et Richard Paré jouaient la sonate pour basson et basse continue opus 24 numéro 2 de Vienne. Si vous avez trouvé le son du piano un peu particulier, c'est parce qu'il s'agit d'un piano forte. Julie Daou qui vous accompagne sur ICI Musique Classique à l'émission À chacun s'amuse. Quand on demande au chef Claudio Abbado quelle est sa manière d'aborder Mozart, il dit qu'une des questions fondamentales qu'il se pose, c'est celle du tempo, donc de la vitesse qui va déterminer. Parce qu'à l'époque du compositeur, le métronome, ça n'existait pas, donc souvent, c'était à travers, par exemple, des lettres qu'on pouvait déterminer son intention. Il pouvait dire « Ah, ce mouvement-là doit être joué très rapidement ». Donc, le maestro dit, et je le cite, « La richesse des indications expressives révèle ce qui se cache derrière les notes ». C'est la musique qui fournit les directions définitives. Il faut la rapprocher le plus possible de ce qu'a imaginé Mozart. Interpréter signifie interroger la musique, chercher à saisir avec ses propres limites, son propre sens critique et sa propre sensibilité. Je trouve ça assez noble parce que ça démontre tout son souci de, oui, respecter l'essence du créateur, mais en même temps, ça

conscience qu'il y a nécessairement une notion de subjectivité dans tout ça. C'est peut-être pour ça que j'aime beaucoup ses choix, parce qu'ils sont clairs et humbles, dans le sens où il fait pas tant d'effets pour laisser sa trace, mais il s'implique quand même. C'est vraiment un excellent dosage, comme on peut l'entendre ici avec l'orchestre Mozart qu'il dirige dans la 29e symphonie.

L'orchestre Mozart, direction de Claudio Abbado, jouait la 29e symphonie de Mozart. C'est Julie Daou qui vous accompagne sur Ici Musique Classique. Vous voulez nous écrire. On est si heureux d'avoir de vos nouvelles, de découvrir vos messages, vos commentaires aussi. C'est par ici, à chacun s'amuse, @radio-canada.ca ou via la bulle de conversation que vous retrouvez sur l'application Radio-Canada Audio. Je me rappelle quand j'étais une jeune adulte, j'étais allée écouter Marc-André Hamelin en concert. Et moi, dans ce temps-là, je carburais à l'intensité. C'est comme si, pour moi, il n'y avait rien d'autre qui existait que quelque chose de très, très, très vibrant. Et j'avais quelques disques de lui et je le trouvais extrêmement éclatant. Et quand je l'avais vu, j'avais été vraiment déstabilisée. Il ne bougeait que très, très peu. Il était peut-être pas stoïque, mais il frôlait presque l'immobilité par moment. Donc, j'avais dû m'ajuster et tranquillement, une fois ce petit moment-là passé, j'avais compris que sa manière d'être économe physiquement était presque inversement proportionnelle à sa générosité sur le plan pianistique. Il était, mais complètement investi. Chacune de ses notes vibrait et je me rappelle d'avoir eu la chair de poule tout le long. On va l'écouter dans trois intermezzos pour piano de Brahms, dans lesquels à la fois sa retenue et son investissement total le servent, puisque ça demande une intériorité, comme si le compositeur exigeait de l'interprète de vraiment servir de véhicule, de courroie de transmission à ce qui l'habitait profondément. Mais ça requiert tout autant de vivacité qui est parfois explosive, et c'est ce qu'Hamelin fait de manière bouleversante.

De Chopin, on écoutait la polonaise pour violoncelle et piano opus 3 par Sol Gabetta et Bertrand Chamaillou. Vous écoutez À chacun s'amuse sur ICI Musique Classique et c'est Julie Daou qui est avec vous. J'ai écouté l'autre jour à la radio des psychologues, des psychoéducatrices aussi parler des bienfaits de faire des activités en famille, particulièrement quand les enfants sont plus jeunes, mais aussi après. Et tous les spécialistes s'entendent pour dire qu'avec la technologie d'aujourd'hui, c'est un défi de taille. Juste écouter un film, ça prend 3 heures, en trouver un que personne n'a vu parce que chacun consomme son cinéma sur son écran individuel bien souvent. Oui, on est relié au reste du monde et les uns les autres, on peut se contacter en un temps record, mais en même temps, c'est pas facile de se réunir. Moi, avec mes grands-enfants qui sont souvent partis bambocher avec des copains, faut vraiment que j'impose les moments familiaux, sinon ça se passe pas. Mais parfois, au détour d'un souper, on s'y attend pas, mais tout le monde est là. Et là, j'essaie autant que faire se peut de saisir ma fenêtre dans ce temps-là pour juste apprécier le moment, ou encore, je sais pas, étirer le repas ou écouter de la musique, parce que oui, ça unit. Des fois aussi, il y en a un qui sort sa guitare, qui nous fait entendre la dernière chanson apprise. Et là, on fredonne tous ensemble. Je savoure tellement ça. Et je me dis que c'est peut-être un peu ça que Schubert a vécu quand il a écrit ses premiers quatuors à cordes, qui étaient, disons, pour usage domestique. Son but, c'était d'être lui à l'alto, avec son papa, ses frères et sa sœur aux autres instruments. C'était comme ça dans plusieurs familles. Évidemment, lui, compositeur, il en profitait en même temps pour explorer, faire des essais, apprendre, se parfaire. Mais il n'y avait aucune intention de publication derrière ça. C'était juste profiter du plaisir de s'amuser avec son clan. Et je trouve que ça s'entend, tout ça, dans ce qui suit, le quatuor numéro 4, Deutsch 46, qu'on écoute par le quatuor Modigliani.

0: C'est dans cet élan de grande vivacité signé Schubert et son quatuor numéro 4 Deutsch 46 par le quatuor Modigliani qu'on se quitte. À chacun sa muse est une émission tissée avec intelligence et ingéniosité par Pierre-Olivier Allary à la réalisation et Mathilde Legault aux choix musicaux. J'espère qu'on va pouvoir reprendre notre balade tout en musique très bientôt. C'est Julie Daou qui vous accompagnait. Je vous souhaite une très, très belle journée et puis prenez bien soin de vous.
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Bonjour à vous, chers amis mélomanes. J'espère que vous allez bien. Je m'appelle François Lemay. Vous êtes sur Ici Musique. Alors, ce matin, on commence avec Robert Schumann, qui était fasciné par l'enfance, par le talent de sa belle Clara, mais aussi par le talent de Félix Mendelssohn. Il disait, Robert Schumann, je le cite, « Si dès mon enfance, j'avais été comme Félix, j'aurais volé plus haut que vous tous. » Peut-être, mais quand même, rendu à l'âge adulte, Schumann Robert a retrouvé l'enfance 43 fois au moins dans son album dédié à l'apprentissage des jeunes. Il écrit à ce sujet à son ami Karl Reinecke, « Vous allez trouver ici quelque chose de mon humeur de jeunesse. On n'a jamais fini d'apprendre. » Au piano, c'est Éric Lesage. Bienvenue à « Quand le jour se lève ».

Un autre album pour la jeunesse que celui de Tchaïkovski, dont on écoutait quelques extraits interprétés ici par Rimouzitchi, alors qu'on s'en va de ce pas vers les informations, et que je m'appelle encore et toujours François Lemay. On se retrouve dans quelques secondes, nous, sur Ici Musique.

Bonjour, ici Karine Matheux. Voici les informations. Les États-Unis veulent imposer des droits de douane additionnels à 60 pays, dont le Canada, le Mexique, la Chine et l'Union européenne, au motif qu'elles ne lutteraient pas suffisamment contre l'importation de biens issus du travail forcé. L'administration Trump invoque pour ce faire une loi sur le commerce datant de 1974. Cette annonce survient quelques heures après une rencontre qualifiée de positive entre le ministre responsable du commerce Canada-États-Unis, Dominique Leblanc, et son homologue américain au sujet de l'accord de libre-échange nord-américain. Le Québec a finalement obtenu sa part du Fonds canadien pour le transport en commun. Les ententes conclues avec Ottawa hier prévoient 10 milliards de dollars sur 10 ans pour des projets en transport, en santé et en éducation.

éducation. Une grande partie des sommes ira notamment au tramway de Québec et au prolongement de la ligne bleue à Montréal. Si les municipalités saluent l'annonce, les partis d'opposition y voient une manœuvre à saveur électorale. Québec était la dernière province à s'entendre avec Ottawa. Par ailleurs, la première ministre Christine Fréchette va rencontrer officiellement la première ministre de l'Alberta aujourd'hui à Québec. Auparavant, Danielle Smith va prononcer un discours devant la Fédération des chambres de commerce du Québec ce midi. Et l'industrie du recyclage tire la sonnette d'alarme concernant la décision du gouvernement du Québec de repousser et d'abaisser les cibles de recyclage pour les matières de la collecte sélective. Elle soutient que cette décision risque de mettre en péril son avenir au Québec. Certains redoutent même qu'une plus grande quantité de matières recyclables soit envoyée à l'enfouissement ou à l'étranger, à défaut d'être transformée sur place. Voilà, c'était les informations.

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6: Il est 5h32, 6h32 dans les Maritimes. Bonjour, bonjour. Je m'appelle François Lemay et sur ICI Musique, c'est quand le jour se lève.

Philipp Heinrich Erlebach, compositeur baroque d'origine allemande. Il était, semble-t-il, très populaire de son vivant. Il a composé plus de 2000 œuvres. Alors, qu'est-ce qui s'est passé avec lui? Pourquoi on ne connaît pas tant que ça? Eh bien, le pauvre est tombé dans l'oubli à cause d'une raison très courante. Le feu. Quand ça arrivait à cette époque-là, il n'y avait pas moyen de faire grand-chose. On pouvait pas sauvegarder nos photos et nos partitions dans le cloud. On perdait tout, comme la collection d'œuvres d'Erlebach a été perdue malheureusement. Il nous reste quand même, entre autres, cette ouverture interprétée par le consort Capricornus de Bâle.

L'ensemble Arion et un concerto de Téléman qui nous mène de ce pas à 6h, 7h dans les Maritimes. Bonjour, bonjour, merci d'en être. Je m'appelle François Lemay, c'est quand le jour se lève. Beethoven, maintenant, va entendre son opus 1 en trio pour piano, violon et violoncelle. Il a travaillé fort là-dessus, Beethoven, mais il travaillait toujours fort, mais celui-là en particulier, parce qu'il voulait que ses partitions vaillent la peine d'être publié. C'est difficile hein, de laisser aller une création, un bébé comme ça. Beethoven avait probablement des papillons dans le ventre lors de leur création chez le prince Lichnowsky. George Lucas disait toujours, on finit pas un film, on l'abandonne. Est-ce la même chose pour une symphonie? Probablement. Bref, il voulait surtout aussi dépasser Haydn et Mozart. Il se mettait beaucoup de pression sur les épaules, Beethoven, mais il avait un atout de plus dans sa poche qui est son fameux scherzo.

Le scherzo du trio Opus 1 numéro 1, c'était le trio Griffon, mais je vous rappelle comme ça, en passant subtilement, clin d'œil que vous trouverez tous les renseignements concernant notre programmation musicale sur la plateforme Radio-Canada Audio. Eh bien oui, vous saurez qui joue du violon en troisième position, là.

Un petit duo harpe et flûte du compositeur russe César Cui, ça nous mène aux informations. Merci de m'écrire, je m'appelle François Lemay, ça me fait toujours plaisir de vous lire sincèrement. Bref, quand le jour @radio-canada.ca, mais vous ne soyez pas brefs.

0: Bonjour, ici Karine Matheux. Voici les informations. Les États-Unis reviennent à la charge avec une nouvelle proposition d'imposer d'autres tarifs douaniers à 60 pays, dont le Canada. Cette décision fait suite à une enquête de l'administration Trump qui estime que ses plus importants partenaires économiques n'en font pas assez pour contrer l'importation de biens issus du travail forcé. Malgré tout, le ministre responsable du commerce Canada-États-Unis, Dominique Leblanc, demeure optimiste après la rencontre qu'il a eue hier avec le représentant au commerce à Washington, Jameson Greer. Il a notamment parlé d'échanges positifs. Selon l'accord de libre-échange Canada-États-Unis-Mexique en vigueur, l'exercice de révision doit être terminé pour le 1er juillet. Des drones ukrainiens ont visé des installations énergétiques et militaires à Saint-Pétersbourg en Russie au premier jour de son forum économique où 20 000 invités de 130 pays sont attendus. L'aéroport principal a dû fermer temporairement sans faire de victimes. Vladimir Poutine doit prendre la parole vendredi dans le cadre de ce rendez-vous qui vise notamment à attirer des investisseurs occidentaux en Russie. Cette attaque survient au lendemain de frappes russes qui ont fait 23 morts en Ukraine. En musique maintenant, le chanteur de R&B, Peebo Bryson, connu notamment pour ses duos emblématiques dans les films de Disney, est décédé à l'âge de 75 ans. Il avait interprété A Whole New World avec Regina Bell pour Aladdin et la chanson thème de La Belle et la Bête avec Céline Dion. Selon sa famille, l'artiste serait décédé quelques jours après avoir subi un accident vasculaire cérébral. Et au hockey, les Golden Knights gagnent le premier match de la finale de la Coupe Stanley. Ils ont vaincu 5-4 les Hurricanes de la Caroline et mènent la série finale 1-0. Voilà, c'était les informations.
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4: Il est 6h32, 7h32 dans les Maritimes. Je m'appelle François Lemay, sur Ici Musique, c'est quand le jour se lève.

Avez-vous ça, un beau-frère? Mais oui, mais un beauf, là. T'sais, un fatigant, mais que vous aimez, là. Parce qu'une belle famille, des fois, ça peut être compliqué. Que dire quand vous avez un demi-frère à négocier? C'est le cas de Clara Schumann. Clara, elle avait un demi-frère, Voldemar Barguiel, né d'un premier mariage, mais pas un problème pour Clara. Elle s'entendait même très bien avec son demi-frère, qui était aussi compositeur et ses œuvres étaient pas mal du tout. Voici à ce sujet son quatuor à cordes en mi majeur.

Le quatuor en mi majeur de Voldemar Bargiel, demi-frère de Clara Schumann, c'était le quatuor Orpheus. Retournons maintenant à l'apprentissage avec quelques préludes et fugues de Jean-Sébastien Bach.

Angela Hewitt et quelques préludes de Zéfugue du clavier bien tempéré de Jean-Sébastien Bach qui permet de jouer dans 24 tonalités majeures et mineures. Dans quelques instants, le seul, l'unique, l'irremplaçable, puis il est fin. Il a l'air fin à l'antenne, hein, mais je vous le dis, dans la vraie vie, il est aussi gentil. Guillaume Hubermont sera là pour son déjeuner en paix. Je m'appelle François Lemay. Quand le jour se lève, se poursuit sur ICI Musique Classique. Je vous y attends.

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Tarot, c'est une des nouvelles chansons que Marco Emma a dévoilée le mois dernier comme un peu comme une extension de son album Soleil Mâché. Et c'était un beau duo avec Rose Perron. Marco Emma qui sera en spectacle le 13 dans le cadre des Franco de Montréal. Le 25, il sera au Festival en chanson de Petite-Vallée. Le 26, et le 27 à Rivière-Ouelle, donc dans le Bas-Saint-Laurent. Il y a aussi plusieurs shows en septembre. Et puis, il vient tout juste d'annoncer que le 29 janvier 2027, c'est loin, mais il fera sa rentrée au Club Soda de Montréal. Bonjour à toutes, bonjour à tous, vous écoutez Déjeuner en paix. On est le mercredi 3 juin et c'est Guillaume Hubermont qui vous accompagne ce matin. Au menu, Catherine Noël, Shayna Hayes, Ariel Soucy. Et dans quelques minutes, on va rendre hommage à Mohamed Ali qui est décédé il y a 10 ans tout pile aujourd'hui. Voici pour poursuivre Héron et Canen, Bras solaires.

Programme double pour Héron, d'abord avec Canen et ensuite à l'instant avec Simon Kearney pour cette magnifique reprise de Desjardins. Aux éphémérides, aujourd'hui, on souligne le 10e anniversaire du décès d'un des plus grands sportifs de tous les temps, en tout cas le boxeur le plus célèbre de l'histoire, Cassius Clay, alias Mohamed Ali, le boxeur poète. Son nom de Cassius Clay, il le doit à l'activiste anti-esclavagiste Cassius Marcellus Clay, un fermier blanc qui avait émancipé 40 personnes qui étaient avant réduites en esclavage par son propre père. Il a commencé la boxe à 12 ans, il s'est fait voler son vélo, le petit Cassius, il va se rendre au poste de police et c'est l'officier qu'il rencontre, qui est aussi entraîneur, qui va lui suggérer d'apprendre à se battre. Et 6 semaines plus tard, il remporte son tout premier combat. À 22 ans, il est champion du monde des poids lourds pour la première fois après avoir battu le tenant du titre Sonny Liston, et c'est avant ce combat qu'il va dire cette fameuse phrase « flotter comme un papillon et piquer comme une abeille ». Il va avoir beaucoup de formules comme ça pendant toute sa carrière. Médaille d'or olympique en 1960, il va refuser de partir pour la guerre, lui pour l'armée, pour la guerre au Vietnam. Il refuse de rejoindre l'armée américaine, il va être arrêté, déchu de son titre, on lui retire sa licence de boxeur, il est condamné à la prison. Pendant sa suspension, il va faire du théâtre, il va écrire de la poésie. C'est aussi un peu à ce moment-là qu'il change de nom pour Mohamed Ali, parce qu'il rejoint les rangs de la Nation of Islam. Et puis en 1971, la Cour suprême va finalement annuler sa condamnation. Et là, c'est le grand retour. C'est là que Mohamed Ali rentre dans la légende. Il va composer, il va faire des combats absolument mythiques. Le combat du siècle, bon ça c'est une défaite, mais quand même, en 1971, contre Joe Frazier, première défaite professionnelle. Et puis il y a le Rumble in the Jungle contre George Foreman en 74 qui se passait à Kinshasa au Zaïre, donc aujourd'hui République démocratique du Congo, où il va récupérer son titre de champion du monde perdu 7 ans plus tôt. Donc c'est le premier boxeur à remporter 3 fois le titre mondial des poids lourds. Il va prendre sa retraite en 81 à l'âge de 39 ans. À 42 ans, on lui a diagnostiqué la maladie de Parkinson. C'est comme ça que nombreux d'entre nous l'ont connu. Un homme, un activiste âgé qui tremble un peu, mais qui continue à faire des apparitions publiques, à voyager, à soutenir des causes. Donc voilà, on lui rend hommage ce matin en musique à Mohamed Ali avec un petit segment de chansons de boxe, et on commence avec Simon & Garfunkel, The Boxer.

The Boxer, d'abord Simon & Garfunkel et à l'instant une traduction de Bob Dylan que j'aime beaucoup, signée Graham Allwright, qui a tué Davy Moore. Une chanson que Dylan a écrite en 63 après la mort tragique donc de ce boxeur, Davy Moore, des suites de son combat contre Sugar Ramos. Voilà pour notre segment chanson de boxe ce matin. De retour à notre programmation habituelle avec Talia Rosora, Curame.

C'est la chanson du printemps, Voz de mi vida, Luan Larobina, grande gagnante des Francouvertes le mois dernier. Vous écoutez Déjeuner en paix sur les ondes d'ici musique. C'est l'heure de notre petit bulletin d'information. On se retrouve dans 3 minutes avec Aline Winant. À tout de suite.

Bonjour, ici Karine Mathieu. Voici les informations. Mark Carney dit partager les préoccupations de Washington concernant le travail forcé. Le premier ministre vient de réagir à son arrivée aux communes à la volonté des États-Unis d'imposer de nouveaux tarifs douaniers à 60 pays, dont le Canada. Ottawa serait touché par des droits de douane de 10 % pour ses efforts jugés insuffisants pour empêcher l'importation de biens issus du travail forcé. Les biens canadiens conformes à l'accord de libre-échange nord-américain seraient toutefois exempté de ces tarifs. De nouveaux affrontements ont éclaté durant la nuit entre l'Iran et les États-Unis alors que les deux camps s'accusent de violer un cessez-le-feu de plus en plus précaire. L'aéroport du Koweït a suspendu ses activités après une attaque de drones iraniens ce matin. Les États-Unis ont mené une frappe, eux, sur une île iranienne dans le détroit d'Ormuz. Parallèlement, des représentants israéliens et libanais doivent reprendre aujourd'hui des discussions à Washington sur un éventuel cessez-le-feu au Liban, une condition que l'Iran juge essentielle à la fin du conflit. Des drones ukrainiens ont ciblé ce matin des infrastructures énergétiques et militaires dans la région de Saint-Pétersbourg en Russie, à l'ouverture d'un important forum économique international qui doit accueillir quelques 20 000 participants. Selon les autorités russes, plusieurs installations ont été touchées. Cette offensive survient au lendemain de frappes russes qui ont fait 23 morts en Ukraine. Et des avions de chasse surveilleront les matchs de la Coupe du monde de la FIFA. Ils patrouilleront au-dessus de Toronto et de Vancouver au cours des prochaines semaines pour protéger les stades et les rassemblements de partisans. Ces missions militaires surviennent régulièrement lors de grands événements comme le Super Bowl. Voilà, c'était les informations.

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C'est bon pour se réveiller tranquillement, sa amoureuse, la Montréalaise d'origine belge, Aline Winan. Vous écoutez Déjeuner en paix, c'est Guillaume Hubermont qui vous accompagne ce matin avec un très grand plaisir. On va poursuivre dans la même douceur avec Ariel Soucy maintenant, qui a sorti probablement un des plus beaux albums de 2026 jusqu'ici. Un album qui s'appelle Passage. Elle sera en concert à plusieurs reprises. Le 12 juin au Festival de Tadoussac. Le 30, elle sera au Festival International de jazz de Montréal. C'est d'ailleurs son lancement officiel, 30 juin. Et en juillet, on va la retrouver au Cher Blues le 2 juillet, puis ensuite en Ontario, petite tournée, Mariposa Folk Festival le 4, Hamilton le 7, 9 à Toronto, 10 à Waterloo, et les 11 et 12, elle sera au Northern Lights Festival boréal de Sudbury. Ne manquez pas ça si Ariel Soucy est dans votre coin. On l'écoute.

Vous aurez reconnu Blackbird des Beatles, chanté ici en Mi'kmaq par Emma Stevens, une chanson qui avait connu une belle viralité il y a quelques années déjà sur les réseaux sociaux. Je vous parle d'un trio que j'aime beaucoup maintenant, Bai Parula, un groupe né en 1920 de la rencontre entre un Napolitain, un Chilien et un Catalan. Tous les trois basés à Montréal. Bai Parula, d'ailleurs, le nom, c'est une allusion à la paruline, hein, ce petit oiseau migrateur qui voyage entre l'Amérique du Nord et l'Amérique du Sud, au-dessus de l'océan. Ils sortent leur deuxième album cette semaine, Bai Parula, ça s'appelle Something Out of Nothing. À la réalisation, deux étoiles, Robbie Custer et Warren Spicer. Il y a plusieurs collaborateurs, collaboratrices également là-dessus, François Lafontaine de Carquois, Elie Sapie, Adèle Trottier-Rivard de BB Club, et d'ailleurs, on va écouter la collaboration entre Bai Parula et Adèle. C'est une chanson en français, d'ailleurs, on est bien heureux de ça, qui s'appelle « Quand vient le soir », une belle chanson douce. J'aime beaucoup, beaucoup Bai Parula, restez attentifs, allez écouter l'album, il sort, je pense, vendredi. « Quand vient le soir », Bai Parula.

pèlerinage, Mélanie Venditti. J'espère que vous passez un bon début de journée à notre écoute. N'hésitez pas à m'écrire hein, à moi ou à la réalisatrice Catherine Gay en passant par la bulle de conversation sur audio. On aime savoir ce que vous faites, puis d'où notre émission vous parvient. Nous, on part vers Québec, en tout cas, avec un collectif de 7 musiciens qui portent un nom très difficile à goûter.

anglais Maman. C'est vraiment comme ça qu'ils s'appellent. Ils ont des frontières musicales assez ouvertes entre jazz, folk, afrobeat. Voici une chanson assez chouette et très à propos qui s'appelle Bon Matin, Maman.

Jouer du piano debout, ça c'est un état d'esprit. France Gall, quelle incroyable chanson. Hommage de Michel Berger d'ailleurs à Jerry Lee Lewis, hein, le rocker américain. Il paraît que Michel Berger avait été bien impressionné par cet artiste qui avait même mis le feu à son piano lors d'un concert en première partie de Chuck Berry. C'est peut-être un détail pour vous, mais pour moi ça veut dire beaucoup. On part en Acadie maintenant rejoindre Catherine Noël, l'une des trois et Babies. Elle se lance enfin en solo après ses amis Julie Aubé et Viviane Roy, alias Laura Sauvage. À la fin de l'année dernière, elle nous a sorti une chanson très amusante, Sandwich aux tomates, qui me faisait beaucoup penser à du Angèle Arsenault. Et ce printemps, elle nous propose une autre facette de son art, Catherine Noël, avec une deuxième chanson, On sait qu'on s'aime. C'est une chanson d'amour, mais prenez le temps de bien écouter les paroles, parce qu'en fait, Catherine, elle parle de son chat Galette. En fait, elle prend le point de vue de son chat. C'est une belle chanson sur ce que représente, selon moi, le mieux les animaux de compagnie, le quotidien, une certaine monotonie, l'attachement, même l'ennui. Et voilà, on sait qu'on s'aime. Premier album de Catherine Noël en octobre prochain. Donc, on va patienter. Et je vous dédie cette chanson et je la dédie à tous les animaux de compagnie qui sont à l'écoute de Déjeuner en paix.

Daniel Bélanger désespère. Et on va rester dans le même registre tout de suite avec Alex Leblanc, un gars qui a sorti des projets de jazz, mais qui depuis l'an dernier propose ses propres chansons, des compositions originales, folk, pop, jazz, parfois une petite touche rock punk. J'avais beaucoup aimé son album « Nous serons le plus beau des hasards » qu'il a sorti il y a tout juste un an. Et là, il vient de publier un 5 titres intitulé « Malhabile révolte ». Je trouve que ça lui ressemble bien comme titre. C'est jazz, mais le jazz un peu tout croche là de cabaret plus que de belles salles du centre-ville. C'est vraiment de la chanson malhabile, on va le dire comme ça, mais dans le bon sens du terme. Sa voix, ses intonations, ben, c'est pas possible de ne pas remarquer la parenté avec Philippe Braque. Alex Leblanc qui va lancer son album à Québec et à Montréal en fin de semaine. Il fait aussi partie du projet Les Flambettes du Rozec à voir dans l'Est du Québec cet été. On va écouter Fait comme si tout allait bien. Alex Leblanc.

0: Bonjour, ici Karine Matheux. Voici les informations. Azeb Waldé-Giorgis arrivera à la barre du téléjournal de fin de soirée à compter du 17 août prochain. Elle succède ainsi à Céline Galipeau, qui animera une nouvelle émission hebdomadaire d'actualité internationale cet automne. Azeb cumule plus de 25 ans de métier comme journaliste sur le terrain et correspondante à l'étranger. Elle a parcouru le pays et plusieurs coins de la planète pour couvrir de grands conflits et enjeux politiques, tant en Amérique, en Afrique qu'en Europe. Elle était jusqu'à présent correspondante de Radio-Canada à Washington. Les États-Unis reviennent à la charge avec une nouvelle proposition d'imposer d'autres tarifs douaniers à 60 pays, dont le Canada. Cette décision a été prise à la suite d'une enquête de l'administration Trump qui estime que ses plus importants partenaires économiques n'en font pas assez pour contrer l'importation de biens issus du travail forcé. Ottawa serait touché par des droits de douane de 10 % pour ses efforts jugés insuffisants. Les biens canadiens conformes à l'accord de libre-échange nord-américain seraient toutefois exemptés de ces tarifs. Et Donald Trump confirme avoir eu un échange musclé plus tôt cette semaine avec le premier ministre israélien au sujet du Liban. Dans une entrevue accordée au New York Post, le président américain confirme avoir tenu des propos injurieux à l'endroit de Benjamin Netanyahu, qui avait promis au début de la semaine d'élargir son offensive contre le Hezbollah pro-iranien au Liban. Peu après, le chef de la Maison-Blanche avait toutefois assuré que les deux camps lui avaient promis l'apaisement, mais les combats ont continué depuis. Donald Trump veut éviter que le conflit au Liban ne fasse dérailler les difficiles négociations avec Téhéran en vue d'un accord de paix. Voilà, c'était les informations.
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Pierre Lapointe avec le français voyou. Fallait pas nous inviter. Vous écoutez Déjeuner en paix en ce beau mercredi 3 juin et c'est l'heure de la grande enquête de la semaine qui a été mise en place par Olivier lundi. On veut connaître vos trois groupes francophones canadiens préférés, toute époque confondue. Québécois, acadiens, françaisquois, franco-manitobains, peu importe. Pas le groupe le plus important selon les critiques de disques, mais vraiment le groupe de votre cœur. Peu importe l'époque, peu importe le genre, ça peut être Acrophone, ça peut être les Trois Accords, ça peut être les Sœurs Boulay parce qu'on accepte les duos aussi. Je sais pas moi, Québec Redneck, À la Claire avec Pas de Casse, Comment de Bord, Garolou, Octobre, Bon Enfant, Rose. Bref, allez-y, foncez. On a mis en place un formulaire sur Audio. Donc si vous cliquez sur ma face, sur la bulle conversationnelle, il y a plusieurs choix, puis il est écrit formulaire. Allez là-dessus et donnez-nous votre top 3. Il faut que ce soit en français, hein, pas d'instrumental, pas d'anglophone. C'est pas évident, seulement trois, et allez-y dans l'ordre d'importance. Vos trois groupes francophones canadiens préférés. On en écoute un que j'aime beaucoup, B.

Alex Berger, très touchante chanson. Merci, Moma. Chez Naïs, maintenant une des plus belles voix et des plus belles plumes de la folk canadienne, selon moi, qui nous vient d'un petit village de Gaspésie, Shigawake. Elle a sorti un magnifique album en 2022. C'est comme ça que je l'ai découvert. Two Cocks a Walls, disque de folk atemporel, lumineux. Elle a enchaîné ensuite avec Kindergarten Art en 2024. Tout aussi jolie, mais avec plus d'incursions dans le rock et dans la pop. Et la voici de retour. Elle a d'abord sorti Flourish pour invoquer le printemps. Ensuite, elle est partie faire une tournée européenne en première partie des Bar Brothers. Et la voici de retour avec une nouvelle chanson, Timide, une ode aux introvertis, au monde intérieur, à ce qu'on garde en dedans et qu'on n'arrive pas à communiquer aux autres. Musicalement, on est dans une énergie un petit peu plus brute et directe que la plupart de ses chansons précédentes. Ça s'appelle Timide, elle s'appelle Shenaez et c'est magnifique.

Irdance, Exantus, finaliste des dernières Francouvertes et futur collègue animateur d'ICI Musique. Voilà, c'est tout pour nous pour aujourd'hui. Ici Guillaume Hubermont, c'était un grand bonheur.

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1: Voici un tout nouveau groupe québécois qui s'appelle Roman. Un groupe qui se présente comme ceci. Bien calé, mec, allume le calumet. Donc oui, le calumet est bien allumé pour ce groupe qui est mené par un tandem créatif. Bien allumé parce que malgré la récence du projet, on est dans une proposition très bien rodée, quelque part entre pop alternative, jazz, rap des années 90. Roman a publié quelques chansons jusqu'à présent, deux mini-albums, dont un est paru il y a quelques jours. Il s'appelle La mort et le reste. Ça rappelle le rappeur français Lélo, mais aussi les artistes de Québec, ville d'origine de Roman, comme Les Louanges ou Karim Ouellet. Donc, c'est ensoleillé, mais avec du spleen. Un son vivant, organique, un propos qui reflète le quotidien des jeunes Québécois, un certain mal-être de la nouvelle génération. Et sur scène, Roman se déploie à 7 musiciens. C'est beaucoup. Voici Dérange de Roman.

Oh oui, vous pouvez applaudir la vie de festival bat son plein à Toronto. C'est aujourd'hui que commence et que va durer presque un mois le festival Luminato à Toronto. Ce festival multidisciplinaire qui existe depuis près de 20 ans, qui s'est forgé une solide réputation. Luminato se pose comme un événement à la programmation audacieuse qui met en valeur les Torontois et leur lieu et leur histoire. Donc, il y a un thème chaque année et cette fois-ci, on a l'impression que Luminato a voulu rendre hommage à Ariane Moffat parce que le thème, c'est jouer. Oui, jouer au théâtre, jouer à la danse, jouer au cirque et jouer de la musique, bien entendu. Cette année, Luminato ne fait pas venir Ariane Moffat. Ils ont raté une belle occasion. Mais le Montréalais Wesley, le Torontois d'origine Ojikri et Sanabi, la musicienne Cree basée à Montréal, Sibi, qu'on écoute à l'instant.

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a connu du succès, surtout en Europe, très peu de ce côté-ci de l'Atlantique. L'année 2025 n'a pas été synonyme de bonheur pour Lola Young. Elle a dû annuler sa tournée pour des problèmes de santé mentale. D'abord, elle a parlé ouvertement de ses problèmes de schizophrénie qui lui causent plusieurs autres problèmes, problèmes de consommation. Elle était aussi épuisée parce qu'elle n'arrêtait pas de rouler, de travailler. Donc, elle a dû tout arrêter, mettre tout sur pause. Et c'est son grand retour après cette pause difficile mais nécessaire. Sa nouvelle chanson s'appelle « From Down Here ». Elle a été directement inspirée de son sacre au Grammy. Elle dit qu'au lendemain du gala, elle a eu une vague d'inspiration. Elle est allée en studio avec James Blake et elle a fait cette chanson. Donc James Blake, auteur, compositeur, interprète à la voix d'ange, qui a donné un souffle nouveau à la soul, à l'électro britannique. Ça, c'était il y a une quinzaine d'années. Et depuis, il a travaillé avec Beyoncé, avec Kanye West, avec Frank Ocean. Donc c'est le début prometteur et excitant d'un nouveau chapitre pour Lola Young. Ça, c'est The Fader qui a dit ça. On écoute cette signature brute et fragile de Lola Young avec son nouveau tube, qui est une balade aérienne. On écoute.

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1: C'est une minute Renault. Oui, je me suis plongée dans la tête de Renault avec ce magazine Schnock dont je vous ai déjà parlé, mais un numéro entier sur Renault. On en apprend des choses là-dessus. Donc, il est fan absolu de Bruce Springsteen. C'est pas très étonnant. Avec son look, avec le fameux petit bandana rouge, on comprend que oui, il était fan de Springsteen. Pas très fan de Michel Sardou, surtout pour ses positions politiques. Très ami de Serge Gainsbourg, il aurait, Renaud, recommencé à fumer après la mort de Serge Gainsbourg, en hommage à Serge Gainsbourg. Vous me direz, toutes les raisons sont bonnes pour recommencer à fumer, surtout pour Renaud. Oui, certainement. Il y a une anecdote assez comique sur Renaud qui, dans les années 70, arpentait, guitare en bandoulière, les cours d'immeubles de la Porte d'Orléans avec son ami accordéoniste Michel Pont, à qui il aurait dit « Tu sais, je chante très faux. Par contre, je joue très mal de la guitare. » Donc, il faisait tout mal. L'album Morgane de toi, c'est l'album avec lequel il a commencé vraiment à faire de l'argent, non seulement lui, mais aussi ses amis, sa bande d'auteurs-compositeurs avec lesquels il échangeait des idées, avec lesquels il collaborait. Mais c'est un album sur lequel on retrouve Dès que le vent soufflera, méga tube, Morgane de toi, qui est une de mes chansons préférées de Renaud, sinon ma préférée, En cloque, sa version aussi du Déserteur, excellente version. C'est un album qui se serait vendu à 1 400 000 exemplaires, ça me semble ahurissant. Ça donne le tournis comme chiffre pour un album francophone notamment. On va écouter une chanson de Renaud qui a été aussi un grand succès. C'est Quand qu'on va où, une chanson qu'il a écrite et composée avec Julien Clerc. Je ne savais pas ça. Autour d'un souper, ils ont eu l'idée de cette chanson-là. Je pense que la phrase « C'est quand qu'on va où » a été la bougie d'allumage. La voici.
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1: Eh bien, c'est la nouvelle dont tout le monde parle sur la planète musique au Québec, à tout le moins, ce matin. Le retour de Musique Plus sur TikTok. Oui, alors qu'on annonçait, bon, le Musique Plus, le spectacle, avec Geneviève Borne et Paul Sarrazin, qu'on recevait il y a pas longtemps. On avait exploré leur ADN musical Musique Plus. Musique Plus fêterait ses 40 ans, si elle existait encore. Donc, c'est né en 1986. Chaîne, bien sûr, de vidéoclips bien connue au Québec, qui a fait connaître plein d'artistes et aussi plein de personnalités d'animateurs. Mais là, c'est le retour donc de Musique Plus sur TikTok. C'est un partenariat, une collaboration. Au mois de juin, le 11 juin cette année, il va y avoir ce grand retour de Musique Plus avec une nouvelle génération de VJ. Oui, oui, il y aura des animateurs, une nouvelle génération de créateurs pour mettre de l'avant les nouveaux artistes et la découverte musicale. Le but, ça va vraiment être ça, de faire découvrir des nouveaux artistes d'aujourd'hui, de la nouvelle génération. Alors, retour de Musique Plus sur TikTok, ce sera à suivre, hein? Qu'est-ce que ça va donner, quel format ça va prendre. Bon, on se doute que ce sera le format court, on s'en doute. Mais voici un clip, une chanson d'un clip qui a marqué la grande époque de Musique Plus. Là, on s'entend que c'est pas une artiste émergente d'aujourd'hui, c'est une artiste émergente d'hier, Mitsou avec « Dis-moi, dis-moi ».

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1: Une nouveauté de la seule et très unique Fanny Blum, autrice, compositrice, interprète, qui nous présente une chanson tirée d'une série télévisée. Chanson qui arrive 3 ans après le dernier album solo de Fanny Blum, Holistique, quelques mois après son charmant album de Noël, Noël en famille, créé avec ses amis de Valère. Donc, cette bande qui s'est connue à Sherbrooke était venue ici même dans notre studio quelques jours avant Noël pour présenter leur chanson du temps des fêtes, ici même à l'effet. Fanny Blum a été quand même occupée depuis parce que cette nouvelle chanson qu'elle lance est tirée de la bande originale d'une série. Elle a composé la musique de cette série aux côtés de son bon ami Thomas Hébert de Valère. Cette série québécoise s'appelle Annie et Joey, présentée sur Série Plus. La chanson qu'elle lance est tirée donc de l'épisode final de cette série. Elle avait envie de faire quelque chose de grandiose, sur mesure, qui s'est imposé dès le visionnement de l'épisode, parce que c'est une série pop, bonbon, romantique, fleur bleue, aussi empreinte de douceur et de mini-tragédies qui finissent bien. Et c'est tout ce qu'elle aime, tout ce qui l'inspire quand elle écrit et elle compose. Ça donne un brûlot pop lumineux que voici.

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1: Oh, Héloïse, l'éveillé chagnon, salut.
2: Oh, bonjour Catherine Pogonat.
1: La nostalgie, on le sait, Héloïse est à la mode. On l'embrasse aujourd'hui en remontant 25 ans en arrière pour plonger dans l'histoire de l'indie rock de New York qui connaît une renaissance avec l'indie

0: Et que c'est bon. Oh, The Strokes, la belle époque des Strokes qui ont fait un grand retour, bien entendu.
1: Mais oui, on aurait pu commencer cette chronique-là dans la poussière du Festival de Coachella en avril, devant ce groupe qu'on croyait presque appartenir au passé.
0: Mais
1: les Strokes.
0: Quel excellent spectacle, hein? Moi, j'ai regardé ça sur YouTube, j'ai beaucoup aimé.
1: Écoute, 25 ans après Is This It, leur premier album, les Mauvais Garçons de New York sont de retour le 26 juin avec un nouvel album.
0: Oui.
1: Ils jouent sur les grandes scènes du monde entier, ils font la une des magazines. C'est comme si on avait remonté la pendule au début des années 2000, vraiment là. Puis en parallèle, si vous traînez sur les réseaux sociaux, comme tout le monde, il y a un mot clic qui revient sans cesse depuis quelques temps.
0: Mm-hmm.
1: Un mot pour décrire cette époque précise où les vedettes du rock alternatif sont passées de l'ombre des bars à un véritable phénomène de contre-culture.
0: Oui.
1: Ce mot-là, c'est l'indy sleaze.
0: D'accord.
1: Si on traduit sleaze, ça veut dire vulgaire, attitude de je m'en foutisme ou immoral.
0: C'était quand même bien ce que ça représentait.
1: Ben oui, puis en fait, c'est un peu l'effet brat d'il y a 20-25 ans.
0: Ah, ouais.
1: Ouais, si je peux faire un parallèle avec ça. C'était l'époque des jeans trop serrés, du cuir élimé, des photos de soirées floues prises avec un gros flash blanc avec un appareil photo numérique.
0: Ouais.
1: Ce terme, indie sleaze, pourtant, personne n'utilisait à l'époque.
0: La surexposition.
1: Oui, exactement, on était surex. Donc, personne n'utilisait à l'époque où les Strokes, Interpol ou les Yeah Yeah Yeahs, tous des groupes de New York, remplissaient les salles de la grosse pomme.
0: Oui.
1: On disait juste rock ou même renouveau post-punk pour les plus puristes. Le terme indie sleaze apparaît vraiment juste en 2021 quand une trentenaire...
0: Ah, tout récemment.
1: Oui, c'est vraiment récent, ça fait environ 5 ans, quand il y a une jeune trentenaire qui lance un compte Instagram nommé Indie Sleaze pour archiver les images de cette ère où les hipsters milléniaux commençaient à peine à savoir ce qu'était un flip phone. Aujourd'hui, ben, je vous propose un petit aller-retour dans le temps. On va voyager entre ce New York du début des années 2000 avec son indie rock et notre présent. Mais pour comprendre cette musique, il faut comprendre où elle est née.
0: Mm-hmm.
1: Donc, on est en 2001-2002. La métropole américaine porte évidemment en elle le choc profond du 11 septembre.
0: Oui.
1: Il y a une paranoïa ambiante, les guerres éclatent, le sentiment général que le monde peut basculer d'un instant à l'autre. Puis en parallèle, il y a la gentrification de New York qui s'accélère.
0: Mm-hmm.
1: Les loyers explosent dans le East Village puis à Manhattan.
0: Oui.
1: Times Square se nettoie pour ses touristes.
0: Oui, c'était la grande époque du nettoyage.
1: C'est ça. C'est... Aujourd'hui, tout le monde chiale que les poubelles sont dans les rues de New York. Mais bon, à l'époque, c'est une autre sorte de nettoyage, disons.
0: Oui, c'était un nettoyage humain.
1: Oui, oui. Tristement.
0: Oui, oui.
1: Et puis, il y a des lieux mythiques comme le club CBGB qui se dirige vers sa fermeture. C'est tellement triste.
0: Oui.
1: Puis, ben, les artistes vont devoir se trouver d'autres endroits pour exister.
0: J'aurais pas eu le temps d'y aller.
1: Non.
0: Non.
1: Écoute, cet ailleurs, ce sera principalement deux quartiers. Le Lower East Side, sur l'île, et juste de l'autre côté de l'East River, à Brooklyn, le Williamsburg Neighborhood.
0: Oui.
1: Loin des tours à bureaux, ces quartiers encore à moitié délaissés par les investisseurs immobiliers, mais bon, plus pour longtemps, là.
0: C'était plus abordable.
1: C'est ça, c'était plus abordable. Ces quartiers-là vont voir naître.
0: Ils ne le sont plus, hein.
1: Ils ne le sont plus. Non, depuis un moment. Donc, ces beaux petits quartiers-là, encore un peu populaires, peu fréquentés, vont voir naître des petites salles de spectacle indépendantes en grande quantité et toutes très proches les unes des autres. L'un des détails que raconte très bien le livre « Meet Me in the Bathroom » de Lizzie Goodman, c'est cette anecdote-là. Elle raconte que le programmateur d'une de ces petites salles-là a carrément donné sa démission pour devenir le gérant à temps plein des Strokes. C'est un symbole parfait d'une scène locale, un peu broche à foin, qui est en train de basculer dans l'histoire officielle du rock.
0: Voilà.
1: Et là, on imagine la scène, c'est un peu comme ici à Montréal, dans le Myland ou sur le plateau.
0: Oui, tout à fait.
1: T'sais, on pense à la Sala Rossa, la Casa del Popolo, la Sotteranea, puis sur le plateau avec l'Esco, la Roquette, le Quai des Brumes. C'est des adresses tellement proches qu'on peut s'y rendre à pied en quelques secondes.
0: Oui.
1: C'est exactement dans un périmètre aussi serré que vont se croiser chaque soir.
0: Et c'est comme ça que se créent des scènes musicales.
1: Oui, exactement.
0: Tout à fait.
1: Un partage. Les groupes deviennent amis. Il y avait des Strokes, il y avait Interpol, les Moldy Peaches, TV on the Radio et bien sûr, les Yeah Yeah Yeahs.

0: et la voix mémorable, la présence de la chanteuse Karen O. Ce qui va vraiment marquer des points communs entre tous ces groupes de musique-là, c'est qu'elle, c'est à la fois leur prestation endiablée, leur son très cru, très punk et lo-fi, qu'ils puissent tous de manière un peu différente dans la scène punk et new wave que New York a vu naître une couple de décennies plus tôt.
1: Oui. Ouais. Et vraiment l'attitude, je m'en foutiste.
0: Absolument. Il y avait les New York Dolls, les Velvet Underground, Liquid, ESG, je peux en nommer à l'infini. C'est des groupes qui vont remettre la guitare au centre du jeu, avec une esthétique volontairement dépouillée. Tu sais, c'est des chansons très courtes, des accords simples, mais assez accrocheurs, une batterie sèche, un chant traînant, un peu désabusé. Puis bon, c'est tout emballé dans une imagerie de rock authentique, en réaction à la pop hyper commercialisée de l'époque, avec ou sinon tu sais les grosses productions R&B, le nu metal de l'époque. Là, tu sais,
1: c'était vraiment le contrepoids.
0: Exactement. Puis évidemment, les Strokes vont être l'emblème le plus visible de ce mouvement-là, même s'ils sont des gosses de riches. C'était pas nécessairement des gens, des artistes pauvres.
1: Ils venaient pas nécessairement du ghetto. Hein.
0: Non, c'est ça. Ça faisait des drogues dures dans la salle de bain. Il y avait les moyens de s'en payer. Et formé à la fin des années 90, ce groupe-là va sortir son premier album, Is This It, en 2001. Un album qui va renouer avec le format ultra classique, guitare, basse, batterie, avec un son tellement compressé, presque étouffé. Oui. On écoute.

0: policier de la ville de New York et la voix emblématique que j'adore de Giselle Casablancas. Oui. Je l'aime tellement, sa voix. Et étrangement, cette chanson-là m'a toujours, en partie, fait penser aux Doors. Je trouve qu'il y a...
1: Tellement.
0: Ah, il y a vraiment une mélodie à la de Doors.
1: Mais c'est-tu quoi? Ils ont aussi fait des premières parties des Rolling Stones en tout début de carrière.
0: Oui.
1: Hein? Les Strokes, ça a vraiment pogné tout de suite avec les amateurs de rock pur et dur. Puis, petite histoire, je sais pas si tu la connaissais, celle-là, Catherine, à propos de cette chanson qu'on vient d'entendre, New York City Cops,
0: oui.
1: Qui dit « New York City Cops, ils sont pas très intelligents mm-hmm. ». Ça venait à peine de sortir sur leur premier EP avant l'album, puis la tune se retrouve aussi sur leur premier album, mais... Les radios américaines l'ont censuré, ils l'ont retiré
0: des ondes
1: de radio après le 11 septembre par respect pour
0: oui.
1: les forces de l'ordre.
0: Oui.
1: Et si je me trompe pas,
0: qui
1: la version de l'album
0: qui ont beaucoup souffert
1: ben
0: du 11
1: oui,
0: septembre,
1: mais oui,
0: bien
1: le
0: sûr.
1: 11 septembre, oui. En tout cas, ça a été toute une épreuve pour New York. Pour le monde entier.
0: Pour le monde entier aussi.
1: Pour le monde entier. Bref, à côté du flegme des Strokes, on avait la face beaucoup plus sauvage de cette scène-là avec mm-hmm. les yayayes. Karen O, la chanteuse, est devenue une icône instantanée. Elle performait. Elle déchirait ses collants. Elle vomissait sa bière sur la scène en hurlant des tunes d'amour magnifiques. Elle a prouvé qu'on pouvait être profondément sensible et totalement chaotique en même temps.
0: Oui.
1: Puis c'est vraiment ça l'ADN de Lindy Sleaze aujourd'hui, on peut le dire
0: parce
1: avec du recul.
0: Parce qu'il y a un côté émotif quand même à tout ça. On s'en fout, on s'en fout, mais on est émotif.
1: C'est ça. Et puis, il y avait le contrepoint un peu plus sombre à tout ça avec le groupe Interpol. Leur premier album, Turn On The Bright Lights, paru en 2012. Est tellement abyssal. Les guitares sont anguleuses, la voix est grave et distante. On aurait dit que le groupe anglais Joy Division s'était matérialisé un peu par magie au milieu des gratte-ciels de New York. Mm-hmm. Ça a été un immense succès.
0: Belle métaphore.
1: Nommé parmi les meilleurs albums de l'année par la presse musicale. Et puis, bon, très vite, cette scène rock va se contaminer avec l'électronique. Hein? Il y a un certain James Murphy, que ça c'est mon préféré à moi, avec son groupe LCD Sound System.
0: Je l'ai déjà vu en discussion avec George Stambolopoulos dans un contexte d'entrevue publique. C'était extraordinaire.
1: Ah, c'est un homme assez brillant et très, très intelligent en musique, hein, on peut dire. Bref, on y retourne. Il va sortir Losing My Edge en 2002, une sorte de manifeste ironique où un DJ quadragénaire se sent dépassé par la nouvelle génération, tout en nous balançant en pleine gueule un son qui réapprend à New York comment danser. Puis autour de lui, de LCD Sound System, il y a des groupes qui vont lui ressembler aussi avec The Rapture, TV on the Radio, qui vont mélanger des riffs de guitare avec des lignes de basse super funky, des boîtes à rythme, des échantillons. Puis ça va donner naissance à ce qu'on appellera bientôt le dance punk, mais ça pourrait être le sujet d'une prochaine chronique.
0: Oui.

0: que Daft Punk vienne jouer chez nous, comme LCD Sound System.
1: Donc, à partir du moment où les Strokes vont exploser en 2001-2002, les yeux du monde entier vont se braquer sur New York, la presse musicale s'enflamme, les bands partent en tournée mondiale, sont invités à la prestigieuse émission Saturday Night Live, mm-hmm. Ça vend gros les Strokes. Puis tout va extrêmement vite. Pour vous donner une idée de la solidarité de cette scène-là, c'est quand Julian Casablancas, le chanteur des Strokes, se pointe sur le plateau de SNL. Il porte une épingle et des yeah yeah yeah sur sa veste. Puis en deux secondes, ses amis sont devenus des stars planétaires. Ouais. Pour vrai, ce bouillonnement-là va créer des petits un peu partout. Il y a d'autres villes qui vont voir naître leur propre scène, vraiment en parallèle. Là. Détroit explose avec le garage rock des White Stripes. Londres voit arriver les Arctic Monkeys. Il y a M.I.A. aussi en France. Il y a l'électroclash avec Justice ou Monsieur Oiseau.
0: Oui.
1: Il y a Berlin, Los Angeles et même Montréal aussi qui vont devenir des plaques tournantes de l'indie.
0: Oui. Hey, Montréal particulièrement.
1: Ben oui. Puis, mais tu sais, chaque ville va avoir vraiment son son.
0: Oui.
1: Puis c'est toute cette immense constellation qui englobe aussi bien la pop de MGMT que l'énergie brute de M.I.A. qu'on appelle aujourd'hui l'indie sleaze.
0: D'accord.
1: Et c'est un grand mot parapluie pour désigner cette sous-culture-là qui est musique, mode et attitude, je m'en foutisme. C'est là qu'on revient à notre présent, en fait. Pourquoi est-ce qu'on en parle autant aujourd'hui au milieu des années 2020? Mm-hmm. C'est que le mot indie sleaze a complètement explosé sur Internet. Les grandes maisons de mode se sont emparées de ces codes vestimentaires, puis vous l'avez sûrement remarqué si vous avez fait les boutiques dernièrement. Puis d'un point de vue sociologique, ce retour des tendances indie sleaze n'est pas un hasard. Le contexte actuel ressemble étrangement à celui d'il y a 20-25 ans. On sort d'une pandémie globale, on vit en pleine crise climatique, avec l'inflation, l'anxiété, la crise des logements, les tensions géopolitiques.
0: Oui, énorme tension géopolitique mondiale.
1: Si je veux dire guerre, tout simplement.
0: Oui.
1: Face à ce monde extrêmement lourd, la nouvelle génération ressent exactement le même besoin d'hédonisme et d'évasion que les jeunes de 2001. Ils sont nostalgiques d'une époque qui ont même pas connu.
0: L'époque sans écran.
1: Exactement, sans écran. Tu sais, ton téléphone n'était pas intelligent.
0: Mais non, pas du tout. On avait un petit flip phone rose qui faisait à peu près rien.
1: Tu pouvais télécharger quelques sonneries et c'était vraiment cool. Cette esthétique-là. Oui. Cette ambiance-là, en fait, on va dire, elle infuse la pop actuelle. Des artistes majeurs comme Charlie XCX reprennent ces visuels très saturés, avec des sons de clubbing un peu sales, plein d'ironie puis de mélancolie.
0: Oui, elle a vraiment même dit là, que la pop planchée de danse est morte et que maintenant, c'est le rock. Donc, si Charlie XCX le dit, on s'entend que le reste du monde pense que c'est vrai.
1: Oui, c'est vraiment le croisement entre la pop ultramoderne et l'énergie du rock du début du siècle. Il y a des critiques qui parlent d'hyper sleaze en ce moment. On est rendu loin. Donc, preuve que le son indie sleaze est mouvant et plus électronique aujourd'hui parce que ça sonne plus exactement comme avant, là, la scène new-yorkaise indie rock. Là.
0: Elle a évolué, bien sûr.
1: Elle a évolué. Et puis, bon, les Strokes ont lancé même quelques extraits de leur prochain album.
0: Et ça ne fait pas l'unanimité. Hein.
1: Non, puis ils ont comme...

0: abusé d'autotune, puis les fans de première heure sont comme, oh, mon Dieu, vous rentrez un petit peu trop dans la mouvance actuelle de l'électronique et de... Bon, moi, je suis quand même d'accord que c'était un petit peu abusé, mais ils essayent d'autres choses.
1: Voilà.
0: L'attitude je m'en foutisme, ils l'ont encore.
1: Alors, qui incarne la nouvelle génération rock de New York?
0: Je vois à New York émerger des projets vraiment cool comme The Dare ou The Help qui reprennent l'énergie des Loft Parties.
1: J'adore The Dare.
0: Oui, vraiment, ça ressemble beaucoup à LCD Sound System, vous allez l'entendre, on en a déjà parlé ici à l'émission, on l'a déjà présenté, The Dare, mais avec des productions vraiment électroniques, plus saturées, plus marquées
1: mais
0: par
1: une énergie
0: la culture.
1: Rock.
0: Oui, c'est ça, club. Mais vraiment une énergie rock, comme tu dis. Et puis, The Dare, qui est un collaborateur de longue date de Charlie XCX.
1: Mm-hmm.
0: Tout est dans tout.
1: Et voilà, la boucle est bouclée. Merci beaucoup, Héloïse, pour ce beau voyage.
0: Ça me fait plaisir. À bientôt, Catherine.

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0: Gros plan sur...
1: Gros plan sur un duo qui a contribué à donner au disco québécois ses lettres de noblesse un peu partout à travers le monde. Le duo Lime. On apprenait il y a quelques jours avec tristesse le décès de Denise Lepage, qui formait ce duo phare aux côtés de son défunt mari, Denis Lepage. Oui, Denise et Denis, ça ne s'invente pas. Denis, lui, est décédé il y a déjà 3 ans. Donc, l'histoire de Lime est bien sûr directement connectée au fameux club Le Limelight, mythique discothèque montréalaise qui a connu ses heures de gloire dans les années 70, au début des années 80. Il y a des stars comme James Brown, Rick James, Gloria Gaynor, David Bowie qui sont passés par le Limelight. C'était vraiment un haut lieu de la danse et de la vie de nuit. Lime, le duo, est un témoignage de l'effervescence qui régnait à Montréal à l'époque, époque glorieuse des musiques électroniques, disco, bien sûr le disco et la New Wave aussi. Si synth-pop était partout sur les planchers de danse, Lime a pigé allègrement dans ses ondes musicales très dansantes. Plusieurs grands succès de Lime comme Your Love ou Baby.

We're Gonna Love Tonight ont été non seulement populaires ici au Canada, mais aussi sur la scène internationale. Your Love a atteint la première place du Billboard Dance Disco américain en 81, avant d'être détrônée par la chanson, une chanson de ABBA, un gros tube, donc on peut parler d'une grande réussite. Au-delà du succès de Lime, Denis et Denise se sont fait connaître grâce à une chanson qu'ils ont composée, Dancing the Night Away, mais ce n'est pas eux qui l'ont chantée, c'est le duo canadien Vogue. Ils ont atteint la première place, eux, du Billboard Dance Disco américain avec cette chanson.

Bees étaient des machines à tubes. Oui, avec Lime, ils ont remporté 2 Félix au début des années 80. Plus récemment, les deux musiciens ont également vu 2 de leurs chansons emblématiques devenir des classiques de la Socan. C'est un honneur qui est remis à une chanson qui a été diffusée plus de 25 000 fois à la radio. Voilà. Donc, on se fait plaisir en l'honneur, en la mémoire de Denise et Denis. On écoute du Lime.

0: C'est comme ça que se termine l'effet Pogonate pour aujourd'hui. Je me tourne vers Claudine Prévost. Je te souhaite bonne fête en retard.
1: Merci, Catherine Pogonate.
0: Je suis vraiment en retard. Là. C'est quelques jours trop tard, mais reste que tu mérites ton bonne fête. Et de toute façon, tu sais que c'est un festival, hein, anniversaire. Donc, ça se déroule sur plusieurs semaines.
1: Sur au moins une semaine.
0: Au moins.
1: T'es encore
0: minimalement
1: dans la semaine, alors
0: merci. Donc, je suis correct.
1: Oui, correct. Merci beaucoup, Catherine.
0: Et donc, on embarque dans ton manège festif.
1: Ouais, moi je suis prête.
0: OK.
2: Tu me fais tourner la tête. Mon manège à moi,
1: oui, on est parti et je suis très heureuse de vous retrouver aujourd'hui. Merci à Fabiola Ladin qui a pris le relais au passage hier. Êtes-vous prêt pour un nouveau parcours musical en ce milieu de semaine? Parce que moi, oui, et attention,

La musique de Liraz, figure majeure de la musique du Moyen-Orient, une artiste engagée qui chante en farsi et qui accompagne le mouvement de contestation pour les droits des femmes en Iran. On va changer légèrement de ton avec le duo de Québec Beat Sexu dans ce beau délire électro qui a pour titre « Catch it quoi ».

Gustafsson, le duo de musiciens slash comédiens québécois qui prend congé de festival cet été peut-être à travailler sur un nouvel album, qui sait. On passe d'un duo à l'autre avec les Français Méduse maintenant. Et voici leur titre très sensuel, Envie de toi, sur les

La belle pop solaire de Rosie Valance et Confession qu'on vient de s'offrir dans Mon manège à moi. Et on enchaîne avec le rock lo-fi de la Québécoise Catherine Coutu, mais qui fait de la musique sous le pseudo Premièrement à l'aide. Voici son titre Cool, cool.

Oh, que j'ai eu une belle surprise ce matin en réalisant que Musique Plus va renaître de ses cendres sous une nouvelle formule. Laquelle? Je vous parle de tous les détails dans quelques instants, dans quelques secondes, après la musique de Théodore.

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6: Ouais, belle nouvelle que j'ai découverte en ouvrant la presse. Oui, sur mon iPad, c'est plus journal, mais bon quand même. Il y aura bientôt un nouveau Musique Plus. Où? Sur TikTok. En fait, une déclinaison, version numérique, une vidéo qui va nous proposer des vidéos d'une à trois minutes qui vont parler bien sûr de musique, mais aussi d'humour, de mode, de culture populaire en général. Et l'idée de relancer Musique Plus est venue de TikTok, qui a fait la même chose il y a 5 ans avec Much Music au Canada anglais. Et Much Music sur TikTok cumule 500 millions de visionnements. Alors, ils ont compris qu'il y avait du potentiel là. Le but, c'est de contribuer au rayonnement de la culture québécoise, hein, notamment sa musique, là où elle n'est pas facilement visible, c'est-à-dire sur les internets. Il y aura même des nouveaux VJ qui seront annoncés le 11 juin, le jour du lancement officiel du compte. C'est Musique Plus, hein? Nous sommes plusieurs à avoir des souvenirs marquants reliés à la chaîne. Et là, j'ai envie de me tourner vers vous. Quelle découverte majeure avez-vous fait à travers Musique Plus à l'époque? Un artiste ou un groupe? Quand je vous nomme Musique Plus, là, à qui pensez-vous? Quelle musique vous vient en tête automatiquement? J'aimerais ça qu'on se remémore quelques souvenirs. On va être dans la nostalgie un peu ce midi ensemble dans le manège. Alors, vous prenez la fameuse bulle de conversation ou m'envoyez un texto ou un courriel et vous me parlez de ces artistes marquants que vous avez découverts grâce à Musique Plus à l'époque. Voici The Soul Jazz Orchestra.

0: Oh là là là là là là, ça vous rappelle beaucoup de souvenirs, Musique Plus qui va renaître de ses cendres sur la plateforme TikTok. Je vous demandais quels artistes vous avez découverts ou à quel artiste, à quelle musique ça vous fait penser quand on nomme Musique Plus. Vous êtes nombreux à avoir répondu par texto notamment. Amélie Bouchard me parle des Colocs, évidemment, le vidéoclip Julie.
1: Oh, wow, wow, wow, ma petite Julie, c'était pas si jeune, je t'aurais pris, dis-toi que je t'ai un gars patient.
0: C'était une grosse entrée en matière. Les Colocs, moi aussi, je me souviens les avoir découverts à travers les ondes de Musique Plus. Le clip réalisé, bien sûr, par Dédé Fortin. Tout le génie de Dédé qu'on découvrait. Il y a aussi Colin de Montréal qui, lui, là, était très époque hip-hop français. Lui m'a parlé d'MC Solar, mais de I Am. Oh, ouais. Je dansais, mais... Ça aussi, ça jouait en boucle et en boucle. Et je suis contente que Viviane de l'île d'Orléans me parle du vidéoclip de Daft Punk Around the World. Quel vidéoclip marquant réalisé par Michel Gondry. Vous vous souvenez de ça? Un des plus beaux vidéoclips de l'histoire, je dirais.

artiste. Cette chaîne vous a permis de découvrir à l'époque, OK? Alors, je m'en vais vous lire. On écoute Disco Baia pendant ce temps-là sur les ondes de CIMUSIQ. Bonne heure de lunch dans mon manège à moi.

Calais de Bonnie Banane et que j'aime vous lire aussi sur vos souvenirs de Musique Plus aujourd'hui parce que, bon, je vous le rappelle, on annonce que Musique Plus va revivre sur la plateforme TikTok et je vous demande quels sont vos souvenirs musicaux reliés à la chaîne. Marie-France de Toronto me parle de Mitsou avec 10.

James DeSalvio, pas encore dans Brandon 3000 à l'époque, mais il collaborait déjà avec Jean Leloup à ce moment-là. Et puis Ariane, hey, ça là, ça fait tellement longtemps que j'ai pas entendu ça. Blind Melon, la chanson Rain, vous vous souvenez de ça?

France. Un gros One Hit Wonder, hein? C'est un succès sans lendemain, ça. Il y en a plein d'autres qui entrent. On travaille fort, Yannick, derrière la console et moi, pour aller chercher chacun de ces extraits à vous diffuser sur ces grands souvenirs concernant cette chaîne de musique qui va revivre. Yeah! Et on enchaîne avec la musique d'Anomalie. Et puis, je continue de vous lire en ce moment sur texto et par courriel également.

OK, c'est le fun. Vous nous faites revivre tout plein de souvenirs. On est dans la nostalgie ce midi dans le manège avec vos souvenirs de Musique Plus. Bon, d'abord, je vais vous mentionner le grand souvenir de Jean-François Roberge de Sherbrooke, Milli Vanilli, Girl, You Know It's True. Ooh, ooh, ooh, I love you. Évidemment, qui avait fait un vrai scandale. Je sais pas si vous vous souvenez de ça. Ils avaient mérité un Grammy Awards avant qu'on se rende compte que les deux beaux gars n'étaient pas les vrais chanteurs. On avait engagé des mannequins qui faisaient du lip-sync tout simplement quand ils étaient en concert. On leur avait retiré leur Grammy Awards à l'époque. Il y a aussi Richard de Québec qui dit « Moi, j'ai découvert Roudy Kayat, Vilain Pingouin grâce à Musique Plus et je suis toujours fan aujourd'hui grâce à eux. » Ben, il le traîne, hein?

Je me lève à chaque matin, je suis pas sûre que c'est moi. On la connaît par cœur, cette pièce-là. Et je veux saluer aussi Dan Morin de Montréal. Lui dit, Musique Plus pour moi, c'est le combat des clips. D'ailleurs, vous avez été nombreux à mentionner le combat des clips. Lui, il se souvient que Hélène de Rock Voisine y a passé plusieurs semaines avec Def Leppard, Pour Some Sugar on Me.

Ok, ok. Ça aussi, ça rappelle un bon souvenir, mon Dieu, mon Dieu. Je continue de vous lire. On va faire un dernier bloc, tiens, hein, pour revenir sur les belles années de Musique Plus. Pendant ce temps-là, je vous amène encore une fois en arrière, mais encore plus loin que de l'époque de Musique Plus, dans les années 70, avec Boule Noire, loin, loin de la ville, dans le manège, ce midi.

On est dans la nostalgie ce midi, dans les belles années Musique Plus. Qu'est-ce que ça évoque quand on mentionne cette cette chaîne de télé qui nous a appris tellement sur la musique? Geneviève de Montréal me dit, je me souviens avoir découvert les Black Eyed Peas à Musique Plus. Et dit, j'avais gagné des billets et ceux qui criaient le plus fort dans la foule gagnaient un CD. Et dit, j'ai perdu la voix pendant 2 jours, mais je suis repartie avec l'album.

0: Je me souviens, ma grande découverte d'Alanis Morissette, son excellent album Jagged Little Pill et ce vidéoclip de Ironic qu'on entend. Ça, c'est la chanson Ironic, puis il y avait le vidéoclip aussi où on la voyait, plusieurs Alanis Morissette, en fait, qui chantaient sur la banquette arrière, à l'avant, qui chantaient cette pièce Ironic. David en Gaspédie me dit, Musique Plus m'a fait rencontrer Bjork avec cette chanson-là. Army of Me. Avec cet immense clip de Michel Gondry, encore une fois, toujours aussi marquant aujourd'hui, parmi mes préférés, David. Merci de ressortir ça aujourd'hui. Ah, puis vous êtes plusieurs aussi à m'envoyer vos suggestions de souvenirs sans vous nommer. Il y en a qui préfèrent l'anonymat, je vous comprends. Les New Kids on the Block ont été nommés les Backstreet Boys et les bébés. Hey, est-ce qu'on a trippé sur les bébés, nous, hein? Je vous rappelle que Musique Plus va renaître sur la plateforme TikTok, qu'on aura des nouveaux VJ. Tout ça sera annoncé le 11 juin prochain. Merci pour ces précieux souvenirs ce midi.
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0: C'est sur la musique de Kronstadt 23 que j'accueille mon collègue adoré, Alexandre Courteau, en
1: bonjour.
0: Studio.
1: Salut Claudine.
0: Salut Alex. Nous, on aime ça, se voler de la musique.
1: Oui, puis ça, c'était vraiment très bon.
0: Tu vas me la voler?
1: Ah, j'aimerais ça.
0: Ben, avec plaisir. Ben oui, c'est Kronstadt 23. C'est un groupe norvégien. Et il s'appelle Kronstadt parce que c'est le nom du quartier où ils ont enregistré leur premier album. Et 23, c'est parce que c'est l'année où le projet est né.
1: Ah.
0: Ouais, c'est des Norvégiens.
1: Je pensais que t'étais pour me dire que c'est un groupe de Montréal qui vient de l'Est et que l'album s'appelle Olympique et que ça s'appelle Kronstadt Olympique.
0: Oh, moi, je faisais la blague avec les croustades aux fraises. Mon Dieu, ils ont un nom à blague!
1: Oh boy! Et je remercie encore Luce Bourdage, la réalisatrice de Tellement Courteau, qui se prend beaucoup de jeux de mots, mais hors d'onde. Et franchement, juste pour ça...
0: Non, mais j'ai beaucoup apprécié. On dirait que je ne l'ai pas assez ri. Kronstadt Olympique. Okay.
1: On pourra en parler longtemps.
0: Bon, propose-moi une chanson que je vais te voler, là.
1: Exactement. Dee Marlowe, ça fait 2-3 semaines qu'on n'arrête pas de parler...

0: tellement court tour de ce groupe qui vient d'Indonésie. Donc, on n'en a pas beaucoup des groupes indonésiens. Mm-hmm. On les avait déjà repérés il y a 2 ans avec leur premier album Perak, un album soul indonésien vraiment très, très cool.
1: Moi, j'ai entendu quelques extraits là-dessus. On en a diffusé à l'automne dernier dans le manège. Mais là, ils arrivent avec du nouveau matériel.
0: Exactement. Deuxième album qui vient de sortir et qui est sur une maison de disques américaine qui s'appelle Big Crown Records, qui depuis plusieurs années redonne un nouveau souffle à la musique soul. Et c'est assez fou. Ils se sont trouvés là-dessus et ça leur a donné une résonance mondiale. Et c'est en tournée qu'ils ont créé leur nouvelle chanson. Donc, deuxième album qui s'appelle The Hotel Malibu qui vient de sortir. Et c'est vraiment un très, très bon disque. Un disque soul, intime, tout en finesse, en élégance. Et ils seront à Toronto bientôt pour présenter l'album, 23 juin prochain. Ça fait quelques fois que je le dis en ondes, c'est la seule date...
1: Au Canada.
0: Mais non! Et aujourd'hui, je t'annonce à toi quelque chose de très chouette.
1: Quoi?
0: C'est qu'en fait, ils seront à Montréal.
1: Ah oui?
0: Le 2 juillet prochain. Et c'est 2 concerts gratuits dans le cadre du Festival international de jazz.
1: Oh là là!
0: À 18h et 20h, 2 juillet prochain, donc, au Jazz à Montréal. Alors, j'ai très hâte de les voir. C'est sûr que je vais aller les voir.
1: Oh oui, c'est sûr que vous allez nous voir. La binette, il va y avoir du monde là. Spectacle extérieur. On annonce du beau temps. J'ai décidé ça. 2 juillet va faire beau.
0: on le sait.
1: Alors, The Marlowe's. Merci beaucoup, Alexandre Courteau. On ne te manque pas, bien sûr, à 17h ce soir avec ton émission. Et on découvre donc la chanson-titre de ce nouvel album de ce groupe indonésien, The Hotel.

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BB Club, qu'on attend impatiemment en prestation au Franco de Montréal le 20 juin prochain. On enchaîne avec Men I Trust maintenant. Et une de mes activités favorites, c'est d'aller voir, ils sont où dans le monde en ce moment? Eh bien, ils seront à Barcelone demain soir en concert. Ensuite, la France, l'Italie, la Suisse. 5 dates en Allemagne pour Men I Trust dans les prochaines semaines. Et Ring of Past pour tout de suite.

La musique de Cat Boot, avec des bruits d'enfants qui jouent à l'extérieur, avec le beau soleil qu'on a en tout cas au-dessus de Montréal aujourd'hui. J'espère que vous aurez l'occasion d'en profiter. Alors, c'est demain que va se concrétiser un grand retour dont on parle depuis un moment, celui des Dead Obies qui vont offrir demain soir le premier d'une série de concerts au Festival Mélo de Repentigny pour commencer. Et ça a été une grande surprise quand on a appris que le groupe

groupe se reformait. Je me souviens avoir animé un concert sur mesure avec Greg Beaudin, un des membres du groupe, il y a à peu près 2 ou 3 ans. Et je l'avais questionné sur une possible réunion du groupe. Et il m'avait répondu un genre de « bah, on se parle encore, on est toujours en contact, mais on sait pas trop si on va revenir ». Alors, c'est un retour qu'on n'attendait plus. Et d'autant plus qu'ils étaient trois à avoir bâti une belle carrière solo. Greg Beaudin, justement, Twinsome, Joe Rocca également. Et si les Dead O'Bees choisissent ce moment-ci pour revenir, c'est parce que ça coïncide avec les 10 ans de leur album Gesamtkunstwerk. Oui, ce formidable titre allemand qui signifie œuvre d'art totale. D'ailleurs, une réédition sur vinyle sera lancée ce vendredi. Disque qui s'était retrouvé sur la longue liste du prix Polaris en 2016. Bon, faut-il le rappeler, les Dead O'Bees ont vraiment marqué une génération entière. Hein? Non seulement en imposant le rap au sein de la culture populaire, mais aussi en normalisant, en quelque sorte, l'usage du franglais. Vous souvenez-vous du scandale de 2014 qui avait fait grand bruit dans les médias? D'ailleurs, fait amusant à ce sujet-là, les gars qui avaient dû rembourser une subvention de 18 000 $ parce que l'album ne contenait pas assez de français quand même. Bref, les Dead O'Bees ont l'air très en forme et ils nous mettent en garde d'ailleurs sur leur page Facebook. Ils disent « Mets pas tes choses propres, ça se peut que ça revole ». Donc, Dead O'Bees en concert demain soir à Repentigny au Mélo, le 19 juin au Franco de Montréal, le 4 juillet à Cher Blues, le 16 juillet au Festival d'été de Québec et puis le 23 au Festif de Baie-Saint-Paul.

La musique réjouissante de DJ Mocky, un Canadien né en Saskatchewan qui a vécu longtemps à Berlin et qui est basé maintenant à Los Angeles. Un multi-instrumentiste, hein, il joue de tout dans sa musique, il fait les arrangements, il réalise tout seul comme un grand. Maintenant, le grand Leon Bridges. Personne ne peut rester de glace en entendant sa musique. Surtout pas cette pièce qu'on aime particulièrement dans le manège. Ça a pour titre Bad, Bad News. Bon après-midi sur les ondes d'ici musique.

À ce moment-ci de l'émission, je ne vais pas vous présenter un nouvel artiste ou une nouvelle chanson, mais bien vous laisser la parole. En fait, vous inviter à le faire dans le but de permettre à la musique francophone de se faire entendre encore plus. Il y a une initiative qui vient d'être mise sur pied qui s'appelle Montréal, faites du bruit. C'est un projet de plusieurs acteurs du monde culturel qui sont concertés pour arriver avec cette idée-là. Des organismes comme les Franco, la Disque, des diffuseurs de spectacles, des maisons de disques, etc. Et tous ces gens vous invitent, vous, les citoyens ou les entrepreneurs, à soumettre des initiatives pour la promotion de notre musique francophone. Si vous avez une idée qui mijote depuis des années, c'est l'occasion parfaite de donner un peu de portée à votre flash, à votre concept. Ça peut être une idée pour que la musique francophone se fasse entendre davantage dans votre quartier, dans l'univers numérique, au sein d'une communauté, peu importe. Le but est d'accroître la découvrabilité de notre musique, hein, d'en faire la promotion, de lui donner plus de visibilité, parce que vous le savez, c'est un grand enjeu pour la musique francophone en ce moment et depuis longtemps, en fait, parce qu'elle est complètement noyée par les géants de la musique partout, sur les plateformes de diffusion en continu, notamment. Mais ça peut être aussi simple que, disons que vous êtes propriétaire d'une boutique ou d'un café et que vous décidez de vous engager à jouer que des artistes québécois ou francophones dans votre commerce, ça peut faire une différence. Ça, c'est un exemple que je lance comme ça. Bref, si vous avez envie de participer au mouvement Montréal fait du bruit, vous avez jusqu'à demain, le 4 juin, pour soumettre votre idée d'action concrète pour mieux soutenir notre formidable musique francophone. Et les initiatives retenues seront présentées le 17 juin à la Maison Symphonique devant un rassemblement de près de 70 acteurs, actrices de l'industrie pour éventuellement concrétiser les affaires, passer à l'action. Alors ne vous gênez pas, toutes les idées sont bonnes. Rendez-vous en ligne sur Montréal fait du bruit. Tous les détails y sont.

0: la musique de Beau Nectar, Chanterelle, pour nous accompagner dans ce bel après-midi. Oui, ça en passe des choses à Radio-Canada. Je suis tombée sur Olivier Robillard-Lavaux, sur Lou Adriane Cassidy, sur Berger, comment il s'appelle?
1: Alain Berger.
0: Alain Berger, qui était dans le groupe de Jean Leloup. Écoutez, il se passe des choses parce qu'ils sont en train de répéter pour le grand spectacle, pour souligner les 30 ans du Dôme qui va être présenté au Franco la semaine prochaine. Et Olivier Robillard-Lavaux est nos yeux et nos oreilles.
1: Ouais, j'assiste aux répétitions en ce moment. C'est pour ça que je n'étais pas à déjeuner en paix ce matin. Les répétitions se font juste à côté, le mur à côté, Claudine.
0: Je pense
1: que si tu colles l'oreille, tu peux entendre ce qui se passe à côté. Aujourd'hui, c'est Lou Adriane Cassidy puis Safia Nolin qui étaient là pour chanter leur chanson. On a eu Rose hier, avant-hier. Il y a les We Are Wolves qui s'en viennent demain. Thierry Larose était là. Les Louanges s'en viennent. Qui j'ai pas nommé? Claude Pelgag est venu faire un tour. Zach Zoya aussi s'en vient plus tard dans la semaine.
0: Tous des artistes qui ont même pas connu, qui étaient pas nés à la naissance de l'album.
1: À part les membres de We Are Wolves, tous nos artistes, à peu près, je vérifie Zach Zoya, j'ai pas vérifié, mais la grande majorité, la grande majorité était pas née quand le Dôme est sorti. Et c'est ça qu'on voulait. On voulait des gens pour qui Jean Leloup, ça a tout le temps fait partie du paysage. Leurs parents, souvent, qui leur ont fait jouer les albums, et ils finissent par les connaître par cœur parce que ça a tellement joué, les chansons du Dôme à la radio. Mais ils ont des difficultés. Je suis là pour vous donner des secrets. Il se passe quand même des choses. C'est facile, tu sais, de reprendre la ligne mélodique classique de Leloup. Exemple, la chanson Le Dôme. Tout le monde sait chanter à des mille à la ronde. Mais là, quand t'arrives au couplet, puis là, c'est il avait tant avec qui, le fou. Non, c'est le débit de Leloup, la manière qu'il raconte ses histoires, la théâtralité.
0: C'est super difficile,
1: c'est ça. C'est pas évident de se mettre en bouche le phrasé de Jean Leloup. Là.
0: Okay.
1: En tout cas, c'est vraiment le fun. Et les harmonies, il y a beaucoup de duos, des trios. Tu l'as dit, Alain Berger a joué de la batterie avec Jean Leloup à cette époque-là. On a le bassiste JF Lemieux qui a aussi joué à l'époque. Donc, on a des musiciens qui ont participé au Dôme, qui ont joué sur la tournée du Dôme avec tous ces jeunes-là, pour qui Leloup est un espèce d'intouchable au même titre que Rivard ou Serge Fiori.
0: Par lui, même s'ils n'ont pas connu les grosses années.
1: Thierry Larose me disait qu'il se rendait compte que son subconscient le faisait jouer de la guitare comme Jean Leloup. Il dit, mes solos sur mes albums, c'est du Leloup quasiment. Il dit, je me suis rendu compte
0: mon
1: à quel point que j'ai été
0: fort.
1: Influencé par Jean.
0: J'ai tellement hâte d'entendre leur relecture. Alors, le grand spectacle est présenté dans 10 jours.
1: Ouais.
0: C'est le 12 là-dedans.
1: Non, c'est le dimanche 14,
0: le
1: juin,
0: 14 juin
1: à 21h sur la place des festivals. C'est gratuit au Franco, mais si vous habitez loin, en direct sur nos ondes à partir de 21h. Je vais animer aussi le spectacle comme tel.
0: Olivier qui va être en coulisses. Alors,
1: oui.
0: Si vous voulez des secrets.
1: Je vais être vos yeux en coulisses et sur la scène pour cette soirée.
0: Ouais. Alors, sur les ondes d'ici musique, le 14 à 20h. C'est clair comment pas ça. Olivier, je te laisse retourner à tes répétitions.
1: Merci, Claudine.
0: Espèce de chanceux. Profite bien. Et on enchaîne en musique, nous, avec Kit Sebastian tout de suite dans le manège.

Voyage se poursuit dans quelques instants. On aura pour vous du Indochine, Zao de Sagazan qui va reprendre 99 Left Balloon juste pour nous. Et une grosse chanson des Talking Heads dans 58 secondes.

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99 Love Balloon. Cette chanson qui n'en finit pas de faire danser depuis les années 80, sortie initialement en 83 de la bouche de Nena, reprise

La musique d'Indochine, troisième sexe. Hey, ça, c'est une chanson de 1985. Elle était quand même avant-gardiste dans le propos. Et on vient de s'offrir l'original parce qu'il y a une version avec Christine and the Queens qui a été enregistrée ces dernières années, qui a aussi fait beaucoup de bruit. Et on enchaîne avec Marco Castello, tout de suite dans le manège.

0: Et le manège qui termine son parcours tranquillement pour faire place à nouveau son. Bonjour Nicolas Ouellet.
1: Bonjour.
0: Nico Ouellet, je vois dans ta programmation que tu as du nouveau Ezra Collective.
2: Tu lis entre les lignes.
0: Je suis fan. Je n'ai pas entendu encore. Dis-moi.
2: Ezra Collective, nouvelle chanson. C'est un collectif pour celles et ceux qui ne les connaîtraient pas de Grande-Bretagne, dans cette nouvelle scène de jazz contemporain, de soul. Mm-hmm. Collaboration ici avec Passalieu, un artiste que j'aime beaucoup depuis des années, qui a gagné le BBC Sound il y a quelques années, qui est allé faire un petit tour à Londres pendant une année ou
0: à
2: deux.
0: À Londres ou à Lombre?
2: À Lombre.
0: OK.
2: Même si c'était probablement à Lombre.
0: À Lombre. De Londres.
2: Et là, il est de retour, plus en forme que jamais, plus extatique que jamais, dans l'amour et la générosité et la bienveillance.
0: OK, ici Claudine Prévost. Merci beaucoup d'avoir fait ce tour de manège avec moi aujourd'hui. Et la nouveauté de ce band qu'on adore, visiblement, Nico et moi, Ezra Collective, dans quelques secondes. Bye, à demain.

Tout a été dit ou presque. Si vous connaissez pas Ezra Collective, vous allez adorer ce que vous allez entendre. Ça devrait s'inscrire dans vos listes d'écoute pour l'été à venir et au-delà. Collaboration avec Passalieu, un artiste aussi britannique, de grand talent. La collaboration entre les deux s'est faite, selon ce que j'ai lu, en présentiel. Se sont installés en studio, se sont échangés les mélodies, voix, musique, et ça donnait ce que vous allez entendre dans les prochaines secondes. Une chanson qui exulte la bienveillance, l'amour et l'affection de soi et des autres. Ça s'appelle Only Love.

Aïda, encore corps à corps, ça a été notre son de la semaine, cette chanson. 15h06, 16h06, si vous êtes dans les Maritimes, c'est l'heure parfaite pour commencer à vous manifester. Le Club Nouveau Son est ouvert. J'ai besoin d'avoir de vos nouvelles. On vit ça ensemble. Nous ne sommes rien, les uns les unes sans les autres, pendant Nouveau Son. Écrivez-moi avec votre nom que je puisse vous saluer. 514-980-7667 ou via la bulle de conversation sur Radio-Canada Audio.

au détachement. Pétrole brut, cette chanson s'appelle Bien me foutre. Un nouveau son. J'attends de vos nouvelles. 514-980-7667. 514-980-7667. Vous me laissez votre nom et en échange, je vous salue amicalement sur les ondes nationales. Et je vous accueille dans le club Nouveau Son. À venir, la musique, entre autres, de Unisature et de celle qui va être à Montréal demain soir, Holly Humberstone. Mais pour l'instant, c'est Stats et ses amis avec Oh My God.

J'aurai le grand plaisir de la voir demain soir à Montréal, au théâtre Beanfield, cette Holly Humberstone, énorme talent britannique. Elle a continué de progresser à pas de géant avec cet album, énorme pop. Ça va lui permettre, entre autres, d'assurer quelques premières parties de nul autre que Gracie Abrams à la fin de cette année 2026. Va être à Toronto le 6 si vous êtes dans le coin, et le 25 juin à Vancouver, Holly Humberstone, pour défendre cet album qui s'appelle Cruel World. Crayon ici est parmi un nouveau son.

controverses n'empêchent pas de faire d'excellente musique. Crayon avec Bami faisait partie de la même maison de disques qu'un certain Réma que vous connaissez probablement. Il dit que Réma a été favorisé à son détriment et que les labels lui doivent des millions de dollars. Quelle histoire!

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toute nouvelle chanson de Fanny Bloom. Ça s'appelle Piège à charme, tiré d'une série dont elle a signé la musique originale, Annie and Joy, qui était diffusée à Série Plus. 15h33, 16h33, si vous êtes dans les Maritimes. Vos nouvelles sont toujours les bienvenues. 514-980-7667. Vous me laissez votre nom et je vous salue. Voici Yvan Boivin Flamand.

0: Non, mais c'est vrai que tu t'entendrais super bien avec ma mère, j'en suis sûr.
1: Ah ouais.
0: Et puis je suis très très proche de ma mère.
1: Ah ouais, c'est génial ça.
0: Bah, c'est vrai que c'est important de nos jours de maintenir des liens, tu vois. C'est... Sinon, c'est quoi ton signe astrologique à toi?
1: Taureau. On va dans ma chambre.
2: Cette fin de chanson fait très... J'allais dire très rire. Fais-moi courir. Déstabilise à ce point le grand théâtre de la séduction mise en scène par Taiki sur son nouvel album Joya. Appelle la musique de ce projet, de la joy music, la musique faite pour la joie et avec joie. Cette chanson s'appelle Candy Boy. Si vous avez aimé ce que vous entendez, allez faire un tour, écoutez l'album complet, des collaborations excellentes et inattendues. Lara Fabian, Ayana Kamura, Masego, R'n Boy et d'autres. C'est à suivre. Candy Boy, je le rappelle, qu'on vient d'entendre. J'attends de vos nouvelles, comme ça je peux vous saluer sur les ondes nationales, vous accueillir dans notre magnifique club Nouveau Son. Il n'y a pas de bonne raison pour qu'envoyer un petit texto, question que je puisse vous saluer. Vous laissez votre nom, il y a peut-être des gens autour de vous qui méritent des salutations, peut-être vous faites quelque chose de spécial ou de totalement normal en ce moment. Vous voulez me laisser savoir, n'hésitez pas, 514-980-7667 ou via la bulle de conversation sur Radio-Canada.ca.

Gab Bouchard. Cette chanson s'appelle Pleure bébé pleure, si vous l'avez pas entendu lors de son concert sur mesure animé par moi-même sur les ondes d'ici musique. Allez faire un tour sur Radio-Canada Audio. La prestation est disponible que les bangers de Gab Bouchard. Un grand spectacle entre autres, dis-je, le 13 juin au Festival de la chanson de Tadoussac. Jacob D'Amour avec sa reprise.

très, très jolie reprise de cette chanson de Karim Ouellet par Jacob D'Amour, de la chanson qui s'appelle L'Amour. Salutations à Dahlia qui revient du 40 jours avec Jeannie Claude. C'est Dominique qui envoie ses salutations. Et il y a Manon et Vanessa qui nous écoutent en ce moment au travail. Ils disent vous rendez le service de la comptabilité plus ensoleillé. Salutations à vous. Voici Ila.

Jaya Rose. Cette chanson s'appelle French Kiss, un nouveau son. La délicatesse en ce moment pour vous aider à absorber la chaleur, si chaleur il y a de votre coin de pays, parce qu'ici, c'est officiellement 30 degrés Celsius à Montréal. C'est drôle parce que la façon dont je bute sur mes mots pourrait me faire dire, me donner l'impression que ce type de chanson est pour moi. Marco Emma, ça s'appelle « La journée finira jamais ».

de luxe de son album Soleil Mâché, la Marco Emma accompagnée d'un documentaire qui a été présenté au Cinéma Moderne à Montréal. En spectacle le 13 juin au Franco de Montréal, si vous êtes dans le coin, souvenez, faire un tour dans la métropole durant ce grand festival qui célèbre les musiques francophones. Vous ne serez pas déçus. Sinon, Petite Vallée, ça se passe le 26 juin, Rivière-Ouelle le 27 juin. Ensuite, il faut aller en août à Calixa-la-Vallée le 22. Il y aura des spectacles en septembre et en 2027. Bien des occasions d'attraper Marco Emma, son album Soleil Mâché et cette chanson tout spécifiquement qui s'appelle La journée finira jamais. La première heure de nouveaux sons tire à sa fin. La bonne nouvelle, en tout cas pour moi, c'est qu'il y en a une autre qui est à nos portes. Et cette deuxième heure commence maintenant.

ici avec cette légende qui est Rao Alejandro sur la version deluxe de son album Do Not Disturb. Ça s'appelle Aquel Diciembre, voyage introspectif qui parle de sa guérison personnelle à Young Nico sur cette chanson et sur cet album saupoudré de toutes les bonnes énergies de son Porto Rico natal. 16h04, 17h04 si vous êtes dans les Maritimes. Que des chansons fraîches pour finir votre après-midi, particulièrement s'il fait chaud dans votre coin de pays. C'est comme ça tous les après-midi, un nouveau son. Des découvertes musicales, on l'espère, des artistes qui vont faire partie de votre nouveau répertoire, on le souhaite, mais surtout, beaucoup, beaucoup de légèreté et de moments pour vous évader. On a le Club Nouveau Son. On est ensemble tous les après-midi. Ça me fait tellement plaisir quand vous manifestez que je peux vous saluer sur les ondes nationales. Qu'on sait qu'on vit tous et toutes cet après-midi ensemble. Manifestez-vous, laissez-moi votre nom au 514-980.

C'est très joli ce qu'ils ont fait, tout ça, Trinix. De Madame de la Tanda Choir. Peut-être que vous allez pouvoir entendre ça si vous êtes au Club Soda, dans le cadre des Franco, le 14 juin prochain. Ça, c'est la plus récente chanson de Superflage avec sa grande amie Virginie B. Pool Party.

0: C'est le parfait moment pour sortir ce genre de chanson. Pool Party de Superplage avec Virginie B. Ça va se trouver sur son album Mini Club qui va sortir à l'automne avec la chaleur qui fait où on est en ce moment, du moins. Un pool party serait le bienvenu.
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La musique d'Alphonse Bizarion qui fait partie des artistes en liste pour les révélations 2026-2027. L'automne nous révélera qui seront les artistes officiellement sélectionnés pour les révélations 2026-2027 de Radio-Canada. Salutations à Étienne qui nous écoute de Montréal. Il dit, je t'écoute en préparant le souper pendant que les enfants s'éclaboussent dans la piscine. Ah, la chanson Pool Party, c'était pour tes enfants, Étienne. Pur été, dit-il. Salutations à Marie-Noël qui dit merci de nourrir toute une communauté de bonne musique bien fraîche en cette journée chaude. Faites comme Étienne, faites comme Marie-Noël, envoyez-moi un petit message que je puisse vous saluer sur les ondes nationales, vous accueillir dans notre beau club de légèreté et de chansons fraîches, 514-980-7667 ou la bulle de conversation sur Radio-Canada Audio. Vous me laissez votre nom et je vous salue en retour. Johnny Jane.

0: Très jolie chanson, Johnny Jane. Ça s'appelle Les Roses. Au retour, entre autres, Donalda.
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Ça s'appelle Élégie de Sandrine Marin avec Comédia. Très, très jolie chanson. À 16h34, 17h34, c'est l'heure de vous présenter ce duo que vous connaissez depuis un bon moment, qu'on accueille à nouveau au son depuis leur première sortie. Cette chanson que vous allez entendre, c'est fou. Ça a été un de nos sons de la semaine, mais elle a une deuxième vie en ce moment parce qu'ils viennent de signer un contrat de disque avec nous l'autre que Bon Sound, maison de disque qui accueille entre autres Les Louanges, Claudia Bouvette et autres. Alors voici pour célébrer ça.

Différenciation de la semaine pour nous. Chanson C'est fou de Donalda, le duo qui vient de signer chez la maison de disques Bomb Sound. C'est très, très emballant de voir ces nouveaux artistes en ascension s'associer avec des grandes machines qui vont les propulser, leur permettre d'exister dans le plus de paires d'oreilles possible. Baby Jake en mode After Party 4. Voici Steer Crazy.

Easyway Mabandla Wali, là, c'est le nom de cette chanson. Ça va être sur un nouvel album qui va sortir le 11 juin qui s'appelle Digumbani. Tio Fields et Gardens.

Fawzi. La chanson s'appelle Mossiba, à nouveau au son. Dans une dizaine de minutes, il y a Alexandre Courteau qui va prendre le relais sur les ondes d'ici musique, toujours là pour vous accompagner en début de soirée. Les sélections musicales sont toujours fraîchement et parfaitement faites pour que toutes les activités à compter de 17h18 dans les Maritimes soient juste un peu plus agréables. Que ce soit les devoirs, faire le souper ou un peu un moment de détente, tellement Courteau est là pour vous. Il en reste trois d'ici là. Dans

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